Chapitre 1. Parole de Jérémie, fils de Hilkija, l'un des sacrificateurs d'Anatot, dans le pays de Benjamin. La parole de l'Éternel lui fut adressée au temps de Josias, fils d'Amon, roi de Juda, la 13e année de son règne, et au temps de Joachim, fils de Josias, roi de Juda, jusqu'à la fin de la 11e année de Sédécias, fils de Josias, roi de Juda, jusqu'à l'époque où Jérusalem fut emmenée en captivité au 5e mois. La parole de l'Éternel me fut adressée en ces mots. « Avant que je t'eusse formé dans le ventre de ta mère, je te connaissais, et avant que tu fusses sorti de son sein, je t'avais consacré, je t'avais établi prophète des nations. » Je répondis, « Ah, Seigneur éternel, voici, je ne sais point parler, car je suis un enfant. » Et l'Éternel me dit, « Ne dis pas, je suis un enfant, car tu iras vers tous ceux auprès de qui je t'enverrai, et tu diras tout ce que je t'ordonnerai. Ne les crains point, car je suis avec toi pour te délivrer, dit l'Éternel. » Puis l'Éternel étendit sa main et toucha ma bouche. Et l'Éternel me dit, « Voici, je mets mes paroles dans ta bouche. Regarde, je t'établis aujourd'hui sur les nations et sur les royaumes, pour que tu arraches et que tu abattes, pour que tu ruines et que tu détruises, pour que tu bâtisses et que tu plantes. » La parole de l'Éternel me fut adressée en ces mots. « Que vois-tu, Jérémie ?» Je répondis, « Je vois une branche d'amandier. » Et l'Éternel me dit, « Tu as bien vu, car je veille sur ma parole pour l'exécuter. » La parole de l'Éternel me fut adressée une seconde fois en ces mots. « Que vois-tu ? » Je répondis, « Je vois une chaudière bouillante du côté du septentrion. » Et l'Éternel me dit, « C'est du septentrion que la calamité se répandra sur tous les habitants du pays. Car voici, je vais appeler tous les peuples des royaumes du septentrion, dit l'Éternel. Ils viendront et placeront chacun leur siège à l'entrée des portes de Jérusalem, contre ses murailles tout alentour et contre toutes les villes de Juda. Je prononcerai mes jugements contre eux à cause de toute leur méchanceté, parce qu'ils m'ont abandonné et ont offert de l'encens à d'autres dieux, et parce qu'ils se sont prosternés devant l'ouvrage de leurs mains. Et toi, saint terrain, lève-toi, et dis-leur tout ce que je t'ordonnerai. Ne tremble pas en leur présence, de peur que je ne te fasse trembler devant eux. Voici, je t'établis en ce jour sur tout le pays comme une ville forte, une colonne de fer et un mur d'airain, contre les rois de Juda, contre ses chefs, contre ses sacrificateurs et contre le peuple du pays. Ils te feront la guerre, mais ils ne te vaincront pas, car je suis avec toi pour te délivrer, dit l'Éternel. Jérémie, chapitre 2. La parole de l'Éternel me fut adressée en ces mots. « Va et crie aux oreilles de Jérusalem, ainsi parle l'Éternel. Je me souviens de ton amour lorsque tu étais jeune, de ton affection lorsque tu étais fiancé, quand tu me suivais au désert dans une terre inculte. Israël était consacré à l'Éternel, il était les prémices de son revenu. Tous ceux qui en mangeaient se rendaient coupables, et le malheur fondé sur eux, dit l'Éternel. » Écoutez la parole de l'Éternel, maison de Jacob, et vous, toutes, famille de la maison d'Israël, ainsi parle l'Éternel. Quelle iniquité vos pères ont-ils trouvée en moi pour s'éloigner de moi et pour aller auprès des choses de néant et n'être eux-mêmes que néant? Ils n'ont pas dit, où est l'Éternel qui nous a fait monter du pays d'Égypte, qui nous a conduits dans le désert, dans une terre aride et pleine de fosses, dans une terre où règnent la sécheresse et l'ombre de la mort, dans une terre par où personne ne passe et où n'habite aucun homme. Je vous ai fait venir dans un pays semblable à un verger pour que vous en mangiez les fruits et les meilleures productions, mais vous êtes venus et vous avez souillé mon pays, et vous avez fait de mon héritage une abomination. Les sacrificateurs n'ont-ils pas dit « Où est l'Éternel ?» Les dépositaires de la loi ne m'ont pas connu, les pasteurs m'ont été infidèles, les prophètes ont prophétisé par Baal, et ils sont allés après ceux qui ne sont d'aucun secours.
C'est pourquoi je veux encore contester avec vous, dit l'Éternel. Je veux contester avec les enfants de vos enfants. Passez aux îles de Kittim et regardez. Envoyez à Kédar, observez bien et regardez s'il n'y a rien de semblable. Y a-t-il une nation qui change ses dieux, quoi qu'ils ne soient pas des dieux? Et mon peuple a changé sa gloire contre ce qui n'est d'aucun secours. Cieux, soyez étonnés de cela, frémissez d'épouvante et d'horreur, dit l'Éternel. Car mon peuple a commis un double péché. Ils m'ont abandonné, moi qui suis une source d'eau vive, pour se creuser des citernes crevassées qui ne retiennent pas l'eau. Israël est-il un esclave acheté ou né dans la maison? Pourquoi donc devient-il une proie? Contre lui, les lionceaux rugissent, poussent leurs cris, et ils ravagent son pays. Ses villes sont brûlées, il n'y a plus d'habitants. Même les enfants de Nof et de Tacpanès te briseront le sommet de la tête. Cela ne t'arrive-t-il pas parce que tu as abandonné l'Éternel ton Dieu lorsqu'il te dirigeait dans la bonne voie? Et maintenant, qu'as-tu à faire d'aller en Égypte pour boire l'eau du Nil? Qu'as-tu à faire d'aller en Assyrie pour boire l'eau du fleuve? Ta méchanceté te châtiera et ton infidélité te punira. Tu sauras et tu verras que c'est une chose mauvaise et amère d'abandonner l'Éternel ton Dieu et de n'avoir de moi aucune crainte, dit le Seigneur, l'Éternel des armées. Tu as dès longtemps brisé ton joug, rompu tes liens, et tu as dit « Je ne veux plus être dans la servitude ». Mais sur toute colline élevée et sous tout arbre vert, tu t'es courbé comme une prostituée. Je t'avais planté comme une vigne excellente et du meilleur plan. Comment as-tu changé, dégénéré en une vigne étrangère? Quand tu te laverais avec du nitre, quand tu emploierais beaucoup de potasse, ton iniquité resterait marquée devant moi, dit le Seigneur, l'Éternel. Comment dirais-tu, « Je ne me suis point souillé, je ne suis point allé après les Baals. Regarde tes pas dans la vallée, reconnais ce que tu as fait, dromadaire à la course légère et vagabonde. » Ânesse sauvage habituée au désert, haletante dans l'ardeur de sa passion, qui l'empêchera de satisfaire son désir? Tous ceux qui la cherchent n'ont pas à se fatiguer, ils la trouvent pendant son mois. Ne t'expose pas à avoir les pieds nus, ne dessèche pas ton gosier. Mais tu dis, c'est en vain, non, car j'aime les dieux étrangers et je veux aller après eux. Comme un voleur est confus lorsqu'il est surpris, ainsi seront confus ceux de la maison d'Israël, eux, leur roi, leur chef, leur sacrificateur et leur prophète. Ils disent au bois, « Tu es mon père, et à la pierre, tu m'as donné la vie. » Car ils me tournent le dos, ils ne me regardent pas. Et quand ils sont dans le malheur, ils disent, « Lève-toi, sauve-nous. » Où donc sont tes dieux que tu t'es fait? Qu'ils se lèvent s'ils peuvent te sauver au temps du malheur. Car tu as autant de dieux que de villes, ô Judas. Pourquoi contesteriez-vous avec moi? Vous m'avez tous été infidèles, dit l'Éternel. En vain ai-je frappé vos enfants, ils n'ont point eu égard à la correction. Votre glaive a dévoré vos prophètes comme un lion destructeur. Hommes de cette génération, considérez la parole de l'Éternel. Ai-je été pour Israël un désert ou un pays d'épaisses ténèbres? Pourquoi mon peuple, dit-il, nous sommes libres, nous ne voulons pas retourner à toi? La jeune fille oublie-t-elle ses ornements, la fiancée sa ceinture, et mon peuple m'a oublié depuis des jours sans nombre. Comme tu es habile dans tes voies pour chercher ce que tu aimes, c'est même au crime que tu les exerces. Jusque sur les pans de ton habit se trouve le sang de pauvres innocents que tu n'as pas surpris faisant tes fractions. Malgré cela, tu dis, « Oui, je suis innocente. » Certainement sa colère s'est détournée de moi. Voici, je vais contester avec toi. Parce que tu dis je n'ai point péché, pourquoi tant d'empressement à changer ton chemin? C'est de l'Égypte que viendra ta honte, comme elle est venue de l'Assyrie. De là aussi tu sortiras les mains sur la tête, car l'Éternel rejette ceux en qui tu te confies, et tu ne réussiras pas auprès d'eux.
Jérémie, chapitre 3. Il dit, « Lorsqu'un homme répudie sa femme, qu'elle le quitte et devient la femme d'un autre, cet homme retourne-t-il encore vers elle? Le pays même ne serait-il pas souillé? Et toi, tu t'es prostitué à de nombreux amants, et tu reviendrais à moi, dit l'Éternel? Lève tes yeux vers les hauteurs et regarde. Où ne t'es-tu pas prostitué? Tu te tenais sur les chemins comme l'Arabe dans le désert, et tu as souillé le pays par tes prostitutions et par ta méchanceté. Aussi les pluies ont-elles été retenues et la pluie du printemps a-t-elle manqué? Mais tu as eu le front d'une femme prostituée, tu n'as pas voulu avoir honte. Maintenant, n'est-ce pas, tu cries vers moi, mon père. Tu as été l'ami de ma jeunesse. Gardera-t-il toujours sa colère? La conservera-t-il à jamais? Et voici, tu as dit, tu as fait des choses criminelles, tu les as consommées. L'Éternel me dit au temps du roi Josias, as-tu vu ce qu'a fait l'infidèle Israël? Elle est allée sur toute montagne élevée et sous tout arbre vert, et là elle s'est prostituée. Je disais, après avoir fait toutes ces choses, elle reviendra à moi, mais elle n'est pas revenue. Et sa sœur, la perfide Juda, en a été témoin. Quoique j'eusse répudié l'infidèle Israël à cause de tous ses adultères et que je lui eusse donné sa lettre de divorce, j'ai vu que la perfide Juda, sa sœur, n'a point eu de crainte et qu'elle est allée se prostituer pareillement. Par sa criante impudicité, Israël a souillé le pays, elle a commis un adultère avec la pierre et le bois. Malgré tout cela, la perfide Juda, sa sœur, n'est pas revenue à moi de tout son cœur. C'est avec fausseté qu'elle l'a fait, dit l'Éternel. L'Éternel me dit, l'infidèle Israël paraît innocente en comparaison de la perfide Juda. Va, crie ces paroles vers le septentrion et dis, reviens, infidèle Israël, dit l'Éternel. « Je ne jetterai pas sur vous un regard sévère, car je suis miséricordieux, dit l'Éternel. Je ne garde pas ma colère à toujours. Reconnais seulement ton iniquité, reconnais que tu as été infidèle à l'Éternel ton Dieu, que tu as dirigé çà et là tes pas vers les dieux étrangers, sous tout arbre vert, et que tu n'as pas écouté ma voix, dit l'Éternel. Revenez, enfants rebelles, dit l'Éternel, car je suis votre maître. Je vous prendrai un dans une ville, deux d'une famille, et je vous ramènerai dans Sion. Je vous donnerai des bergers selon mon cœur, et ils vous paîtront avec intelligence et avec sagesse. Lorsque vous aurez multiplié et fructifié dans le pays, en ces jours-là, dit l'Éternel, on ne parlera plus de l'arche de l'Alliance de l'Éternel. Elle ne viendra plus à la pensée. On ne se la rappellera plus, on ne s'apercevra plus de son absence, et l'on n'en fera point une autre. En ce temps-là, on appellera Jérusalem le trône de l'Éternel. Toutes les nations s'assembleront à Jérusalem au nom de l'Éternel, et elles ne suivront plus les penchants de leur mauvais cœur. En ces jours-là, la maison de Juda marchera avec la maison d'Israël. Elles viendront ensemble du pays du septentrion, au pays dont j'ai donné la possession à vos pères. Je disais, comment te mettrais-je parmi mes enfants et te donnerais-je au pays de délices un héritage le plus bel ornement des nations? Je disais, tu m'appelleras mon père, et tu ne te détourneras pas de moi. Mais comme une femme est infidèle à son amant, ainsi vous m'avez été infidèle, maison d'Israël, dit l'Éternel. Une voix se fait entendre sur les lieux élevés. Ce sont les pleurs, les supplications des enfants d'Israël, car ils ont perverti leur voix, ils ont oublié l'Éternel leur Dieu. Revenez, enfants rebelles, je pardonnerai vos infidélités. Nous voici. Nous allons à toi, car tu es l'Éternel, notre Dieu. Oui, le bruit qui vient des collines et des montagnes n'est que mensonge. Oui, c'est en l'Éternel, notre Dieu,
qu'est le salut d'Israël. Les idoles ont dévoré le produit du travail de nos pères, dès notre jeunesse, leurs brebis et leurs bœufs, leurs fils et leurs filles. Nous avons notre honte pour couche et notre ignominie pour couverture, car nous avons péché contre l'Éternel, notre Dieu, nous et nos pères, dès notre jeunesse jusqu'à ce jour, et nous n'avons pas écouté la voix de l'Éternel, notre Dieu. Jérémie, chapitre 4. Si tu reviens à moi, dit l'Éternel, si tu ôtes tes abominations de devant moi, tu ne seras plus errant. Si tu jures, l'Éternel est vivant, avec vérité, avec droiture et avec justice, alors les nations seront bénies en lui et se glorifieront en lui. Car ainsi parle l'Éternel aux hommes de Juda et de Jérusalem. Défrichez-vous un champ nouveau, et ne semez pas parmi les épines. Circoncisez-vous pour l'Éternel, circoncisez vos cœurs, hommes de Juda et habitants de Jérusalem, de peur que ma colère n'éclate comme un feu et ne s'enflamme sans qu'on puisse l'éteindre à cause de la méchanceté de vos actions. Annoncez en Juda, publiez à Jérusalem et dites, sonnez de la trompette dans le pays, criez à pleine voix et dites, rassemblez-vous, et allons dans les villes fortes. Élevez une bannière vers Sion, fuyez, ne vous arrêtez pas, car je fais venir du septentrion le malheur et un grand désastre. Le lion s'élance de son taillis, le destructeur des nations est en marche, il a quitté son lieu pour ravager ton pays. Tes villes seront ruinées, il n'y aura plus d'habitants. C'est pourquoi, couvrez-vous de sacs, pleurez et gémissez, car la colère ardente de l'Éternel ne se détourne pas de nous. En ce jour-là, dit l'Éternel, le roi et les chefs perdront courage, les sacrificateurs seront étonnés et les prophètes stupéfaits. Je dis, ah Seigneur Éternel, tu as donc trompé ce peuple et Jérusalem en disant, vous aurez la paix, et cependant l'épée menace leur vie. En ce temps-là, il sera dit à ce peuple et à Jérusalem, « Un vent brûlant souffle des lieux élevés du désert sur le chemin de la fille de mon peuple. Non pour vanner ni pour nettoyer le grain, c'est un vent impétueux qui vient de là jusqu'à moi. Maintenant, je prononcerai leur sentence. Voici, le destructeur s'avance comme les nuées. Ses chars sont comme un tourbillon, ses chevaux sont plus légers que les aigles. Malheur à nous, car nous sommes détruits. Purifie ton cœur du mal, Jérusalem, afin que tu sois sauvé. Jusque à quand garderas-tu dans ton cœur tes pensées iniques? Car une voix qui part dedans annonce la calamité et la publie depuis la montagne d'Éphraïm. Dites-le aux nations, faites-le connaître à Jérusalem. Des assiégeants viennent d'une terre lointaine, ils poussent des cris contre les villes de Juda. Comme ceux qui gardent un champ, ils entourent Jérusalem, car elle s'est révoltée contre moi, dit l'Éternel. C'est là le produit de tes voix et de tes actions, c'est là le produit de ta méchanceté. Certes, cela est amer, cela pénètre jusqu'à ton cœur. Mes entrailles, je souffre au-dedans de mon cœur. Le cœur me bat, je ne puis me taire. Car tu entends, mon âme, le son de la trompette, le cri de guerre. On annonce ruine sur ruine, car tout le pays est ravagé. Mes tentes sont ravagées tout à coup, mes pavillons en un instant. Jusque à quand verrai-je la bannière et entendrai-je le son de la trompette ? Certainement mon peuple est fou, il ne me connaît pas. Ce sont des enfants insensés, dépourvus d'intelligence. Ils sont habiles pour faire le mal, mais ils ne savent pas faire le bien. Je regarde la terre, et voici, elle est informe et vide. Les cieux et leur lumière a disparu. Je regarde les montagnes, et voici, elles sont ébranlées. Et toutes les collines chancellent. Je regarde, et voici, il n'y a point d'homme, et tous les oiseaux des cieux ont pris la fuite. Je regarde, et voici, le Carmel est un désert, et toutes ces villes sont détruites devant l'Éternel, devant son ardente colère. Car ainsi parle l'Éternel,
Tout le pays sera dévasté, mais je ne ferai pas une entière destruction. À cause de cela, le pays est en deuil, et les cieux en haut sont obscurcis. Car je l'ai dit, je l'ai résolu, et je ne m'en repens pas, je ne me rétracterai pas. Au bruit des cavaliers et des archers, toutes les villes sont en fuite. On entre dans les bois, on monte sur les rochers, toutes les villes sont abandonnées, il n'y a plus d'habitants. Et toi, dévasté, que vas-tu faire? Tu te revêtiras de cramoisi, tu te pareras d'ornements d'or, tu mettras du fard à tes yeux, mais c'est en vain que tu t'embelliras. Tes amants te méprisent, ils en veulent à ta vie. Car j'entends des cris comme ceux d'une femme en travail, des cris d'angoisse, comme dans un premier enfantement. C'est la voix de la fille de Sion, elle soupire, elle étend les mains. Malheureuse que je suis, je succombe sous les meurtriers. Jérémie, chapitre 5. Parcourez les rues de Jérusalem, regardez, informez-vous, cherchez dans les places. S'il s'y trouve un homme, s'il y en a un qui pratique la justice, qui s'attache à la vérité, et je pardonne à Jérusalem. Même quand ils disent « L'Éternel est vivant », c'est faussement qu'ils jurent. Éternel, tes yeux n'aperçoivent-ils pas la vérité? Tu les frappes et ils ne sentent rien. Tu les consumes et ils ne veulent pas recevoir instruction. Ils prennent un visage plus dur que le roc. Ils refusent de se convertir. Je disais, ce ne sont que les petits. Ils agissent en insensés parce qu'ils ne connaissent pas la voie de l'Éternel, la loi de leur Dieu. J'irai vers les grands et je leur parlerai, car eux, ils connaissent la voie de l'Éternel, la loi de leur Dieu. Mais ils ont tous aussi brisé le joug, rompu les liens. C'est pourquoi le lion de la forêt les tue, le loup du désert les détruit. La panthère est aux aguets devant leur ville. Tous ceux qui en sortiront seront déchirés, car leurs transgressions sont nombreuses, leurs infidélités se sont multipliées. Pourquoi te pardonnerai-je? Tes enfants m'ont abandonné et ils jurent par des dieux qui n'existent pas. J'ai reçu leur serment et ils se livrent à l'adultère. Ils sont en foule dans la maison de la prostituée, semblables à des chevaux bien nourris qui courent çà et là, ils hennissent chacun après la femme de son prochain. Ne châtirai-je pas ces choses-là, dit l'Éternel? Ne me vengerai-je pas d'une pareille nation? Montez sur ces murailles et abattez, mais ne détruisez pas entièrement. Enlevez ces ceptres qui n'appartiennent point à l'Éternel, car la maison d'Israël et la maison de Juda m'ont été infidèles, dit l'Éternel. Ils renient l'Éternel, ils disent, il n'existe pas et le malheur ne viendra pas sur nous. Nous ne verrons ni l'épée, ni la famine. Les prophètes ne sont que du vent et personne ne parle en eux. Qu'il leur soit fait ainsi. C'est pourquoi ainsi parle l'Éternel, le Dieu des armées. Parce que vous avez dit cela, voici, je veux que ma parole dans ta bouche soit du feu, et ce peuple du bois, et que ce feu les consume. Voici, je fais venir de loin une nation contre vous, maison d'Israël, dit l'Éternel. C'est une nation forte, c'est une nation ancienne, une nation dont tu ne connais pas la langue et dont tu ne comprendras point les paroles. Son carquois est comme un sépulcre ouvert. Ils sont tous des héros. Elle dévorera ta moisson et ton pain, elle dévorera tes fils et tes filles, elle dévorera tes brebis et tes bœufs, elle dévorera ta vigne et ton figuier, elle détruira par l'épée tes villes fortes dans lesquelles tu te confies. Mais en ces jours, dit l'Éternel, je ne vous détruirai pas entièrement. Si vous dites alors, pourquoi l'Éternel, notre Dieu, nous a-t-il fait tout cela? Tu leur répondras, comme vous m'avez abandonné et que vous avez servi des dieux étrangers dans votre pays, ainsi vous servirez des étrangers dans un pays qui n'est pas le vôtre. Annoncez ceci à la maison de Jacob, publiez-le en Juda et dites, écoutez ceci, peuple insensé qui n'a point de cœur. Ils ont des yeux et ne voient point, ils ont des oreilles et n'entendent point. Ne me craindrez-vous pas, dit l'Éternel, ne tremblerez-vous pas devant moi? C'est moi qui ai donné à la mer le sable pour limite, limite éternelle qu'elle ne doit pas franchir. Ses flots s'agitent,
mais ils sont impuissants. Ils mugissent, mais ils ne la franchissent pas. Ce peuple a un cœur indocile et rebelle. Ils se révoltent et s'en vont. Ils ne disent pas dans leur cœur « Craignons l'Éternel, notre Dieu, qui donne la pluie en son temps, la pluie de la première et de l'arrière-saison, et qui nous réserve les semaines destinées à la moisson. C'est à cause de vos iniquités que ces dispensations n'ont pas lieu. Ce sont vos péchés qui vous privent de ces biens. Car il se trouve parmi mon peuple des méchants. Ils épient comme l'oiseleur qui dresse des pièges. Ils tendent des filets et prennent des hommes. Comme une cage est remplie d'oiseaux, leurs maisons sont remplies de fraudes. C'est ainsi qu'ils deviennent puissants et riches. Ils s'engraissent, ils sont brillants dans bon point. Ils dépassent toute mesure dans le mal. Ils ne défendent pas la cause de l'orphelin, et ils prospèrent. Ils ne font pas droit aux indigents. Ne châtirai-je pas ces choses-là, dit l'Éternel, ne me vengerai-je pas d'une pareille nation? Des choses horribles, abominables se font dans le pays. Les prophètes prophétisent avec fausseté, les sacrificateurs dominent sous leur conduite, et mon peuple prend plaisir à cela. Que ferez-vous à la fin? Jérémie, chapitre 6. Fuyez, enfants de Benjamin, du milieu de Jérusalem, sonnez de la trompette à Tekoa, élevez un signal à Beth-Hakerem, car on voit venir du septentrion le malheur et un grand désastre. La belle et la délicate, je la détruis, la fille de Sion. Vers elle marchent des bergers avec leurs troupeaux, ils dressent des tentes autour d'elle, ils broutent chacun sa part. Préparez-vous à l'attaquer. Allons, montons en plein midi, malheureusement pour nous le jour baisse, les ombres du soir s'allongent. Allons, montons de nuit, détruisons ces palais. Car ainsi parle l'Éternel des armées, abattez les arbres, élevez des terrasses contre Jérusalem. C'est la ville qui doit être châtiée, il n'y a qu'oppression au milieu d'elle. Comme un puits fait jaillir ses eaux, ainsi elle fait jaillir sa méchanceté. Il n'est bruit en son sein que de violence et de ruine. Sans cesse à mes regards s'offrent la douleur et les plaies. Reçois instruction, Jérusalem, de peur que je ne m'éloigne de toi, que je ne fasse de toi un désert, un pays inhabité. Ainsi parle l'Éternel des armées. On grappillera comme une vigne les restes d'Israël. Portes-y de nouveau la main, comme le vendangeur sur les ceps. À qui m'adresser et à qui prendre à témoin pour qu'on écoute? Voici, leur oreille est incirconcise et ils sont incapables d'être attentifs. Voici, la parole de l'Éternel est pour eux un opprobre et ils n'y trouvent aucun plaisir. Je suis plein de la fureur de l'Éternel, je ne puis la contenir. Répands-la sur l'enfant dans la rue et sur les assemblées des jeunes gens, car l'homme et la femme seront pris, le vieillard et celui qui est chargé de jour. Leurs maisons passeront à d'autres, les champs et les femmes aussi, quand j'étendrai ma main sur les habitants du pays, dit l'Éternel. Car depuis le plus petit jusqu'au plus grand, tous sont avides de grains, depuis le prophète jusqu'au sacrificateur, tous usent de tromperie. Ils pensent à la légère la plaie de la fille de mon peuple. Paix, paix, disent-ils, et il n'y a point de paix. Ils seront confus car ils commettent des abominations. Ils ne rougissent pas, ils ne connaissent pas la honte. C'est pourquoi ils tomberont avec ceux qui tombent. Ils seront renversés quand je les châtirai, dit l'Éternel. Ainsi parle l'Éternel. Placez-vous sur les chemins, regardez et demandez quels sont les anciens sentiers, quelle est la bonne voie. Marchez-y et vous trouverez le repos de vos âmes. Mais ils répondent, nous n'y marcherons pas. J'ai mis près de vous des sentinelles, soyez attentifs au son de la trompette. Mais ils répondent, nous n'y serons pas attentifs. C'est pourquoi, écoutez, nation, sachez ce qui leur arrivera, assemblée des peuples. Écoute, terre. Voici, je fais venir sur ce peuple le malheur, fruit de ses pensées, car ils n'ont point été attentifs à mes paroles, ils ont méprisé ma loi. Qu'ai-je besoin de l'encens qui vient de Séba, du roseau aromatique d'un pays lointain?
Vos holocaustes ne me plaisent point et vos sacrifices ne me sont point agréables. C'est pourquoi, ainsi parle l'Éternel, voici, je mettrai devant ce peuple des pierres d'achoppement contre lesquelles se heurteront ensemble pères et fils, voisins et amis, et ils périront. Ainsi parle l'Éternel, voici, un peuple vient du pays du septentrion, une grande nation se lève des extrémités de la terre. Ils portent l'arc et le javelot, ils sont cruels, sans miséricorde. Leur voix mugit comme la mer, ils sont montés sur des chevaux, prêts à combattre comme un seul homme, contre toi, fille de Sion. Au bruit de leur approche, nos mains s'affaiblissent, l'angoisse nous saisit, comme la douleur d'une femme qui accouche. Ne sortez pas dans les champs, n'allez pas sur les chemins, car là est le glaive de l'ennemi, et l'épouvante règne alentour. Fille de mon peuple, couvre-toi d'un sac, et roule-toi dans la cendre. Prends le deuil, comme pour un fils unique, verse des larmes amères, car le dévastateur vient sur nous à l'improviste. Je t'avais établi en observation parmi mon peuple comme une forteresse pour que tu connusses et sondasses leur voix. Ils sont tous des rebelles, des calomniateurs, de l'airain et du fer. Ils sont tous corrompus. Le soufflet est brûlant, le plomb est consumé par le feu. C'est en vain qu'on est pur. Les scories ne se détachent pas. On les appelle de l'argent méprisable car l'Éternel les a rejetés. Jérémie, chapitre 7. La parole qui fut adressée à Jérémie de la part de l'Éternel en ces mots. Place-toi à la porte de la maison de l'Éternel, et là, publie cette parole, et dis. Écoutez la parole de l'Éternel, vous tous, hommes de Juda, qui entrez par ses portes, pour vous prosterner devant l'Éternel. Ainsi parle l'Éternel des armées, le Dieu d'Israël. « Réformez vos voies et vos œuvres, et je vous laisserai demeurer dans ce lieu. Ne vous livrez pas à des espérances trompeuses en disant « C'est ici le temple de l'Éternel, le temple de l'Éternel, le temple de l'Éternel. » Si vous réformez vos voies et vos œuvres, si vous pratiquez la justice envers les uns et les autres, si vous n'opprimez pas l'étranger, l'orphelin et la veuve, si vous ne répandez pas en ce lieu le sang innocent, et si vous n'allez pas après d'autres dieux pour votre malheur, alors je vous laisserai demeurer dans ce lieu, dans le pays que j'ai donné à vos pères, d'éternité en éternité. Mais voici, vous vous livrez à des espérances trompeuses qui ne servent à rien. Quoi ? Dérober, tuer, commettre des adultères, jurer faussement, offrir de l'encens à Baal, aller après d'autres dieux que vous ne connaissez pas. Puis vous venez vous présenter devant moi, dans cette maison sur laquelle mon nom est invoqué, et vous dites, nous sommes délivrés, et c'est afin de commettre toutes ces abominations. Est-ce à vos yeux une caverne de voleurs, cette maison sur laquelle mon nom est invoqué? Je le vois moi-même, dit l'Éternel. Allez donc au lieu qui m'était consacré à Silo, où j'avais fait autrefois résider mon nom, et voyez comment je l'ai traité à cause de la méchanceté de mon peuple d'Israël. Et maintenant, puisque vous avez commis toutes ces actions, dit l'Éternel, puisque je vous ai parlé dès le matin et que vous n'avez pas écouté, puisque je vous ai appelé et que vous n'avez pas répondu, je traiterai la maison sur laquelle mon nom est invoqué, sur laquelle vous faites reposer votre confiance, et le lieu que j'ai donné à vous et à vos pères, de la même manière que j'ai traité Silo, et je vous rejetterai loin de ma face, comme j'ai rejeté tous vos frères, toute la postérité d'Éphraïm. Et toi, n'intercède pas en faveur de ce peuple, n'élève pour eux ni supplication ni prière, ne fais pas des instances auprès de moi, car je ne t'écouterai pas. Ne vois-tu pas ce qu'ils font dans les villes de Juda et dans les rues de Jérusalem? Les enfants ramassent du bois, les pères allument le feu, et les femmes pétrissent la pâte pour préparer des gâteaux à la reine du ciel et pour faire des libations à d'autres dieux afin de m'irriter. Est-ce moi qu'ils irritent, dit l'Éternel, n'est-ce pas eux-mêmes à leur propre confusion?
C'est pourquoi ainsi parle le Seigneur, l'Éternel. Voici, ma colère et ma fureur se répandent sur ce lieu, sur les hommes et sur les bêtes, sur les arbres des champs et sur les fruits de la terre. Elle brûlera et ne s'éteindra point. Ainsi parle l'Éternel des armées, le Dieu d'Israël. Ajoutez vos holocaustes à vos sacrifices et mangez-en la chair, car je n'ai point parlé avec vos pères et je ne leur ai donné aucun ordre le jour où je les ai fait sortir du pays d'Égypte au sujet des holocaustes et des sacrifices. Mais voici l'ordre que je leur ai donné. Écoutez ma voix et je serai votre Dieu et vous serez mon peuple. Marchez dans toutes les voies que je vous prescris, afin que vous soyez heureux. Et ils n'ont point écouté, ils n'ont point prêté l'oreille. Ils ont suivi les conseils, les penchants de leur mauvais cœur. Ils ont été en arrière et non en avant. Depuis le jour où vos pères sont sortis du pays d'Égypte jusqu'à ce jour, je vous ai envoyé tous mes serviteurs, les prophètes. Je les ai envoyés chaque jour, dès le matin. Mais ils ne m'ont point écouté, n'ont point prêté l'oreille, ils ont raidi leur cou, ils ont fait le mal plus que leur père. Si tu leur dis toutes ces choses, ils ne t'écouteront pas, si tu cries vers eux, ils ne te répondront pas. Alors dis-leur, c'est ici la nation qui n'écoute pas la voix de l'Éternel son Dieu et qui ne veut pas recevoir instruction. La vérité a disparu, elle s'est retirée de leur bouche. Coupe ta chevelure et jette-la au loin, monte sur les hauteurs et prononce une complainte. Car l'Éternel rejette et repousse la génération qui a provoqué sa fureur, car les enfants de Juda ont fait ce qui est mal à mes yeux, dit l'Éternel. Ils ont placé leur abomination dans la maison sur laquelle mon nom est invoqué, afin de la souiller. Ils ont bâti des hauts lieux à Topeth, dans la vallée de Ben-Hinnon, pour brûler au feu leurs fils et leurs filles, ce que je n'avais point ordonné, ce qui ne m'était point venu à la pensée. C'est pourquoi, voici, les jours viennent, dit l'Éternel, où l'on ne dira plus Topeth et la vallée de Ben-Hinnom, mais où l'on dira la vallée du carnage, et l'on enterrera les morts à Topeth par défaut de place. Les cadavres de ce peuple seront la pâture des oiseaux du ciel et des bêtes de la terre. Et il n'y aura personne pour les troubler. Je ferai cesser dans les villes de Juda et dans les rues de Jérusalem les cris de réjouissance et les cris d'allégresse, les chants du fiancé et les chants de la fiancée, car le pays sera un désert. Jérémie, chapitre 8. En ce temps-là, dit l'Éternel, on tirera de leur sépulcre les os des rois de Juda, les os de ses chefs, les os des sacrificateurs, les os des prophètes et les os des habitants de Jérusalem. On les étendra devant le soleil, devant la lune et devant toute l'armée des cieux qu'ils ont aimés, qu'ils ont servis, qu'ils ont suivis, qu'ils ont recherchés, devant lesquels ils se sont prosternés. On ne les recueillera point, on ne les enterrera point, ils seront comme du fumier sur la terre. La mort sera préférable à la vie pour tous ceux qui resteront de cette race méchante dans tous les lieux où je les aurai chassés, dit l'Éternel des armées. Dis-leur, ainsi parle l'Éternel, est-ce que l'on tombe sans se relever, ou se détourne-t-on sans revenir? Pourquoi donc ce peuple de Jérusalem s'abandonne-t-il à des perpétuels égarements? Il persiste dans la tromperie, il refuse de se convertir. Je suis attentif et j'écoute. Il ne parle pas comme il devrait. Aucun ne se repent de sa méchanceté et ne dit « Qu'ai-je fait ?» Tous reprennent leur course comme un cheval qui s'élance au combat. Même la cigogne connaît dans les cieux sa saison. La tourterelle, l'hirondelle et la grue observent le temps de leur arrivée, mais mon peuple ne connaît pas la loi de l'Éternel. Comment pouvez-vous dire, nous sommes sages, la loi de l'Éternel est avec nous? C'est bien en vain que s'est mise à l'œuvre la plume mensongère des scribes. Les sages sont confondus, ils sont consternés, ils sont pris. Voici, ils ont méprisé la parole de l'Éternel. Et quelle sagesse ont-ils?
C'est pourquoi je donnerai leurs femmes à d'autres et leurs champs à ceux qui les déposséderont, car depuis le plus petit jusqu'au plus grand, tous sont avides de gains, depuis le prophète jusqu'au sacrificateur, tous usent de tromperies. Ils pensent à la légère la plaie de la fille de mon peuple. Paix, paix, disent-ils, et il n'y a point de paix. Ils seront confus, car ils commettent des abominations. Ils ne rougissent pas, ils ne connaissent pas la honte. C'est pourquoi ils tomberont avec ceux qui tombent. Ils seront renversés quand je les châtirai, dit l'Éternel. Je veux en finir avec eux, dit l'Éternel. Il n'y aura plus de raisins à la vigne, plus de figues aux figuiers, et les feuilles se flétriront. Ce que je leur avais donné leur échappera. Pourquoi restons-nous assis? Rassemblez-vous et allons dans les villes fortes pour y périr, car l'Éternel, notre Dieu, nous destine à la mort. Il nous fait boire des eaux empoisonnées parce que nous avons péché contre l'Éternel. Nous espérions la paix et il n'arrive rien d'heureux. Un temps de guérison et voici la terreur. Le hennissement de ses chevaux se fait entendre du côté de Dan, et au bruit de leur hennissement, toute la terre tremble. Ils viennent, ils dévorent le pays et ce qu'il renferme, la ville et ceux qui l'habitent. Car j'envoie parmi vous des serpents, des basilics contre lesquels il n'y a point d'enchantement. Ils vous mordront, dit l'Éternel. Je voudrais soulager ma douleur, mon cœur souffre au-dedans de moi. Voici, les cris de la fille de mon peuple retentissent sur la terre lointaine. L'Éternel n'est-il plus à Sion? N'a-t-elle plus son roi au milieu d'elle? Pourquoi m'ont-ils irrité par leurs images taillées, par des idoles étrangères? La moisson est passée, l'été est fini, et nous ne sommes pas sauvés. Je suis brisé par la douleur de la fille de mon peuple, je suis dans la tristesse, l'épouvante me saisit. N'y a-t-il point de baume en Galaad? N'y a-t-il point de médecin? Pourquoi donc la guérison de la fille de mon peuple ne s'opère-t-elle pas? Jérémie, chapitre 9. Oh, si ma tête était remplie d'eau, si mes yeux étaient une source de larmes, je pleurerais jour et nuit les morts de la fille de mon peuple. Oh, si j'avais au désert une cabane de voyageurs, j'abandonnerais mon peuple et je m'en éloignerais, car ce sont tous des adultères, c'est une troupe de perfides. Ils ont la langue tendue comme un arc et lancent le mensonge. Ce n'est pas par la vérité qu'ils sont puissants dans le pays, car ils vont de méchanceté en méchanceté, et ils ne me connaissent pas, dit l'Éternel. Que chacun se tienne en garde contre son ami, et qu'on ne se fie à aucun de ses frères, car tout frère cherche à tromper, et tout ami répand des calomnies. Ils se jouent les uns des autres et ne disent point la vérité. Ils exercent leur langue à mentir, ils s'étudient à faire le mal. Ta demeure est au sein de la fausseté, c'est par la fausseté qu'ils refusent de me connaître, dit l'Éternel. C'est pourquoi ainsi parle l'Éternel des armées. Voici, je les sonderai, je les éprouverai, car comment agir à l'égard de la fille de mon peuple? Leur langue est un trait meurtrier, ils ne disent que des mensonges. De la bouche, ils parlent de paix à leurs prochains, et au fond du cœur, ils lui dressent des pièges. Ne les châtirai-je pas pour ces choses? Dit l'Éternel. Ne me vengerai-je pas d'une pareille nation? Sur les montagnes je veux pleurer et gémir, sur les plaines du désert je prononce une complainte. Car elles sont brûlées, personne n'y passe, on n'y entend plus la voix des troupeaux. Les oiseaux du ciel et les bêtes ont pris la fuite, ont disparu. Je ferai de Jérusalem un monceau de ruines, un repaire de chacals, et je réduirai les villes de Juda en un désert sans habitants. Où est l'homme sage qui comprenne ces choses? Qu'il le dise, celui à qui la bouche de l'Éternel a parlé. Pourquoi le pays est-il détruit, brûlé comme un désert où personne ne passe? L'Éternel dit, c'est parce qu'ils ont abandonné ma loi que j'avais mise devant eux, parce qu'ils n'ont point écouté ma voix et qu'ils ne l'ont point suivie,
parce qu'ils ont suivi les penchants de leur cœur et qu'ils sont allés après les Baals, comme leurs pères le leur ont appris. C'est pourquoi ainsi parle l'Éternel des armées, le Dieu d'Israël. Voici, je vais nourrir ce peuple d'absinthe et je lui ferai boire des eaux empoisonnées. Je les disperserai parmi des nations qui n'ont connu ni eux ni leurs pères, et j'enverrai derrière eux l'épée jusqu'à ce que je les ai exterminés. Ainsi parle l'Éternel des armées. Cherchez, appelez les pleureuses et qu'elles viennent. Envoyez vers les femmes habiles et qu'elles viennent. Qu'elles se hâtent de dire sur nous une complainte et que les larmes tombent de nos yeux, que l'eau coule de nos paupières. Car des cris lamentables se font entendre de Sion. Et quoi? Nous sommes détruits, nous sommes couverts de honte. Il nous faut abandonner le pays. On a renversé nos demeures. Femmes, écoutez la parole de l'Éternel et que votre oreille saisisse ce que dit sa bouche. Apprenez à vos filles des chants lugubres, enseignez-vous des complaintes les unes les autres. Car la mort est montée par nos fenêtres, elle a pénétré dans nos palais. Elle extermine les enfants dans la rue, les jeunes gens sur les places. Dis, ainsi parle l'Éternel. Les cadavres des hommes tomberont comme du fumier sur les champs, comme tombe derrière le moissonneur une gerbe que personne ne ramasse. Ainsi parle l'Éternel, que le sage ne se glorifie pas de sa sagesse, que le fort ne se glorifie pas de sa force, que le riche ne se glorifie pas de sa richesse, mais que celui qui veut se glorifie d'avoir de l'intelligence et de me connaître, de savoir que je suis l'Éternel qui exerce la bonté, le droit et la justice sur la terre, car c'est à cela que je prends plaisir, dit l'Éternel. Voici, les jours viennent, dit l'Éternel, où je châtirai tous les circoncis qui ne le sont pas de cœur. L'Égypte, Juda, Édom, les enfants d'Ammon, Moab, tous ceux qui se rasent les coins de la barbe, ceux qui habitent dans le désert, car toutes les nations sont incirconcises, et toute la maison d'Israël a le cœur incirconcis. Jérémie, chapitre 10. Écoutez la parole que l'Éternel vous adresse, maison d'Israël. Ainsi parle l'Éternel. N'imitez pas la voix des nations et ne craignez pas les signes du ciel, parce que les nations les craignent. Car les coutumes des peuples ne sont que vanité. On coupe le bois dans la forêt, la main de l'ouvrier le travaille avec la hache. On l'embellit avec de l'argent et de l'or, on le fixe avec des clous et des marteaux pour qu'il ne branle pas. Ces dieux sont comme une colonne massive et ils ne parlent point. On les porte parce qu'ils ne peuvent marcher. Ne les craignez pas, car ils ne sauraient faire aucun mal, et ils sont incapables de faire du bien.

étoffes teintes en bleu et en pourpre. Tous sont l'ouvrage d'habiles artisans. Mais l'Éternel est Dieu en vérité. Il est un Dieu vivant et un roi éternel. La terre tremble devant sa colère et les nations ne supportent pas sa fureur. Vous leur parlerez ainsi. Les dieux qui n'ont point fait les cieux et la terre disparaîtront de la terre et de dessous les cieux. Il a créé la terre par sa puissance, il a fondé le monde par sa sagesse, il a étendu les cieux par son intelligence. À sa voix, les eaux mugissent dans les cieux, il fait monter les nuages des extrémités de la terre, il produit les éclairs et la pluie, il tire le vent de ses trésors. Tout homme devient stupide par sa science, tout orfèvre et honteux de son image taillée. Car ces idoles ne sont que mensonges, il n'y a point en elles de souffle. Elles sont une chose de néant, une œuvre de tromperie. Elles périront quand viendra le châtiment. Celui qui est la part de Jacob n'est pas comme elle, car c'est lui qui a tout formé, et Israël est la tribu de son héritage, l'Éternel des armées est son nom. Emporte du pays ce qui t'appartient, toi qui es assise dans la détresse, car ainsi parle l'Éternel. Voici, cette fois, je vais lancer au loin les habitants du pays. Je vais les serrer de près, afin qu'on les atteigne. Malheur à moi, je suis brisé, ma plaie est douloureuse, mais je dis, c'est une calamité qui m'arrive, je la supporterai. Ma tente est détruite, tous mes cordages sont rompus, mes fils m'ont quitté, ils ne sont plus. Je n'ai personne qui dresse de nouveau ma tente, qui relève mes pavillons. Les bergers ont été stupides, ils n'ont pas cherché l'Éternel, c'est pour cela qu'ils n'ont point prospéré et que tous leurs troupeaux se dispersent. Voici, une rumeur se fait entendre, c'est un grand tumulte qui vient du septentrion pour réduire les villes de Juda en un désert, en un repaire de chacals. Je le sais, ô Éternel, la voix de l'homme n'est pas en son pouvoir, ce n'est pas à l'homme quand il marche à diriger ses pas. Châtie-moi, ô Éternel, mais avec équité, et non dans ta colère, de peur que tu ne m'anéantisses. Répands ta fureur sur les nations qui ne te connaissent pas, et sur les peuples qui n'invoquent pas ton nom, car ils dévorent Jacob, ils le dévorent, ils le consument, ils ravagent sa demeure. Jérémie, chapitre 11. La parole qui fut adressée à Jérémie de la part de l'Éternel en ces mots. Écoutez les paroles de cette alliance et parlez aux hommes de Juda et aux habitants de Jérusalem. Dis-leur, ainsi parle l'Éternel, le Dieu d'Israël. Maudit soit l'homme qui n'écoute point les paroles de cette alliance que j'ai prescrite à vos pères, le jour où je les ai fait sortir du pays d'Égypte, de la fournaise de fer, en disant, « Écoutez ma voix et faites tout ce que je vous ordonnerai. Alors vous serez mon peuple, je serai votre Dieu, et j'accomplirai le serment que j'ai fait à vos pères, de leur donner un pays où coule le lait et le miel, comme vous le voyez aujourd'hui. » Et je répondis, « Amen, Éternel. » L'Éternel me dit, « Publie toutes ces paroles dans les villes de Juda et dans les rues de Jérusalem, en disant, « Écoutez les paroles de cette alliance et mettez-les en pratique, car j'ai averti vos pères depuis le jour où je les ai fait monter du pays d'Égypte jusqu'à ce jour. Je les ai avertis tous les matins en disant, « Écoutez ma voix. » Mais ils n'ont pas écouté, ils n'ont pas prêté l'oreille, ils ont suivi chacun les penchants de leur mauvais cœur. Alors j'ai accompli sur eux toutes les paroles de cette alliance que je leur avais ordonnées d'observer et qu'ils n'ont point observées. L'Éternel me dit, il y a une conjuration entre les hommes de Juda et les habitants de Jérusalem. Ils sont retournés aux iniquités de leurs premiers pères, qui ont refusé d'écouter mes paroles, et ils sont allés après d'autres dieux pour les servir. La maison d'Israël et la maison de Juda ont violé mon alliance que j'avais faite avec leurs pères. C'est pourquoi ainsi parle l'Éternel. Voici,

vais faire venir sur eux des malheurs dont ils ne pourront se délivrer. Ils crieront vers moi et je ne les écouterai pas. Les villes de Juda et les habitants de Jérusalem iront invoquer les dieux auxquels ils offrent de l'encens, mais ils ne les sauveront pas au temps de leur malheur. Car tu as autant de dieux que de villes, ô Juda. Et autant Jérusalem a de rues, autant vous avez dressé d'autels aux idoles, d'autels pour offrir de l'encens à Baal. Et toi, n'intercède pas en faveur de ce peuple, n'élève pour eux ni supplication ni prière, car je ne les écouterai pas quand ils m'invoqueraient à cause de leur malheur. Que ferait mon bien-aimé dans ma maison? Il s'y commet une foule de crimes. La chair sacrée disparaîtra devant toi. Quand tu fais le mal, c'est alors que tu triomphes. Olivier verdoyant, remarquable par la beauté de son fruit, tel est le nom que t'avait donné l'Éternel. Au bruit d'un grand fracas, il l'embrase par le feu et ses rameaux sont brisés. L'Éternel des armées qui t'a planté appelle sur toi le malheur à cause de la méchanceté de la maison d'Israël et de la maison de Juda qui ont agi pour m'irriter en offrant de l'encens à Baal. L'Éternel m'en a informé et je l'ai su. Alors tu m'as fait voir leurs œuvres. J'étais comme un agneau familier qu'on mène à la boucherie, et j'ignorais les mauvais desseins qu'ils méditaient contre moi. Détruisons l'arbre avec son fruit, retranchons-le de la terre des vivants, et qu'on ne se souvienne plus de son nom. Mais l'Éternel des armées est un juste juge qui sonde les reins et les cœurs. Je verrai ta vengeance s'exercer contre eux, car c'est à toi que je confie ma cause. C'est pourquoi ainsi parle l'Éternel contre les gens d'Anatote qui en veulent à ta vie et qui disent « Ne prophétise pas au nom de l'Éternel ou tu mourras de notre main. » C'est pourquoi ainsi parle l'Éternel des armées. Voici, je vais les châtier. Les jeunes hommes mourront par l'épée, leurs fils et leurs filles mourront par la famine. Aucun d'eux n'échappera, car je ferai venir le malheur sur les gens d'Anatote l'année où je les châtierai. Jérémie, chapitre 12. Tu es trop juste, Éternel, pour que je conteste avec toi. Je veux néanmoins t'adresser la parole sur tes jugements. Pourquoi la voix des méchants est-elle prospère? Pourquoi tous les perfides vivent-ils en paix? Tu les as plantés, ils ont pris racine, ils croissent, ils portent du fruit. Tu es près de leur bouche, mais loin de leur cœur. Et toi, Éternel, tu me connais, tu me vois, tu sondes mon cœur qui est avec toi. Enlève-les comme des brebis qu'on doit égorger et prépare-les pour le jour du carnage. Jusqu'à quand le pays sera-t-il dans le deuil et l'herbe de tous les champs sera-t-elle desséchée? À cause de la méchanceté des habitants, les bêtes et les oiseaux périssent. Car ils disent, il ne verra pas notre fin. Si tu cours avec des piétons et qu'ils te fatiguent, comment pourras-tu lutter avec des chevaux? Et si tu ne te crois en sécurité que dans une contrée paisible, que feras-tu sur les rives orgueilleuses du Jourdain? Car tes frères eux-mêmes et la maison de ton père te trahissent. Ils crient eux-mêmes à pleine voix derrière toi. Ne les crois pas quand ils te diront des paroles amicales. J'ai abandonné ma maison, j'ai délaissé mon héritage. J'ai livré l'objet de mon amour aux mains de ses ennemis. Mon héritage a été pour moi comme un lion dans la forêt. Il a poussé contre moi ses rugissements. C'est pourquoi je l'ai pris en haine. Mon héritage a été pour moi un oiseau de proie, une hyène. Aussi les oiseaux de proie viendront de tous côtés contre lui. Allez, rassemblez tous les animaux des champs, faites-les venir pour qu'ils les dévorent. Des bergers nombreux ravagent ma vigne, ils foulent mon champ. Ils réduisent le champ de mes délices en un désert, en une solitude. Ils le réduisent en un désert, il est en deuil, il est désolé devant moi. Tout le pays est ravagé car nul n'y prend garde. Sur tous les lieux élevés du désert arrivent les dévastateurs, car le glaive de l'Éternel dévore le pays d'un bout à l'autre. Il n'y a de paix pour aucun homme. Ils ont semé du froment
et ils moissonnent des épines, ils se sont fatigués sans profit. Ayez honte de ce que vous récoltez par suite de la colère ardente de l'Éternel. Ainsi parle l'Éternel sur tous mes méchants voisins qui attaquent l'héritage que j'ai donné à mon peuple d'Israël. Voici, je les arracherai de leur pays et j'arracherai la maison de Juda du milieu d'eux. Mais après que je les aurai arrachés, j'aurai de nouveau compassion d'eux et je les ramènerai chacun dans son héritage, chacun dans son pays. Et s'ils apprennent les voies de mon peuple, s'ils jurent par mon nom en disant « L'Éternel est vivant », comme ils ont enseigné à mon peuple à jurer par Baal, alors ils jouiront du bonheur au milieu de mon peuple. Mais s'ils n'écoutent rien, je détruirai une telle nation, je la détruirai, je la ferai périr, dit l'Éternel. Jérémie, chapitre 13. Ainsi m'a parlé l'Éternel. « Va, achète-toi une ceinture de lin et mets-la sur tes reins, mais ne la trempe pas dans l'eau. J'ai acheté la ceinture selon la parole de l'Éternel et je la mis sur mes reins. La parole de l'Éternel me fut adressée une seconde fois en ces mots. Prends la ceinture que tu as achetée et qui est sur tes reins. Lève-toi, va vers l'Euphrate et là, cache-la dans la fente d'un rocher. » J'allai et je la cachai près de l'Euphrate, comme l'Éternel me l'avait ordonné. Plusieurs jours après, l'Éternel me dit, « Lève-toi, va vers l'Euphrate, et là, prends la ceinture que je t'avais ordonné d'y cacher. » J'allai vers l'Euphrate, je fouillai et je pris la ceinture dans le lieu où je l'avais cachée. Mais voici, la ceinture était gâtée, elle n'était plus bonne à rien. La parole de l'Éternel me fut adressée en ces mots. Ainsi parle l'Éternel. C'est ainsi que je détruirai l'orgueil de Juda et l'orgueil immense de Jérusalem. Ce méchant peuple qui refuse d'écouter mes paroles, qui suit les penchants de son cœur et qui va après d'autres dieux pour les servir et se prosterner devant eux, qu'ils deviennent comme cette ceinture qui n'est plus bonne à rien. Car, comme on attache la ceinture aux reins d'un homme, ainsi je m'étais attaché toute la maison d'Israël et toute la maison de Juda, dit l'Éternel, afin qu'elles fussent mon peuple, mon nom, ma louange et ma gloire. Mais ils ne m'ont point écouté. Tu leur diras cette parole. Ainsi parle l'Éternel, le Dieu d'Israël. Tous les vases seront remplis de vin, et ils te diront, « Ne savons-nous pas que tous les vases seront remplis de vin ? » Alors dis-leur, « Ainsi parle l'Éternel. Voici, je remplirai tous les habitants de ce pays, les rois qui sont assis sur le trône de David, les sacrificateurs, les prophètes et tous les habitants de Jérusalem, je les remplirai d'ivresse, je les briserai les uns contre les autres, les pères et les fils ensemble, dit l'Éternel. Je n'épargnerai pas, je n'aurai point de pitié, point de miséricorde, rien ne m'empêchera de les détruire. Écoutez et prêtez l'oreille, ne soyez point orgueilleux, car l'Éternel parle. Rendez gloire à l'Éternel, votre Dieu, avant qu'il fasse venir les ténèbres, avant que vos pieds heurtent contre les montagnes de la nuit. Vous attendrez la lumière, il la changera en ombre de la mort, il la réduira en obscurité profonde. Si vous n'écoutez pas, je pleurerai en secret à cause de votre orgueil, mes yeux fondront en larmes, parce que le troupeau de l'Éternel sera emmené captif. Dis au roi et à la reine, asseyez-vous à terre, car il est tombé de vos têtes le diadème qui vous servait d'ornement. Les villes du Midi sont fermées, il n'y a personne pour ouvrir. Tout Juda est emmené captif, il est emmené tout entier captif. Lève tes yeux et regarde ceux qui viennent du septentrion. Où est le troupeau qui t'avait été donné, le troupeau qui faisait ta gloire? Que diras-tu de ce qu'il te châtie? C'est toi-même qui leur as appris à te traiter en maître. Les douleurs
ne te saisiront-elles pas, comme elles saisissent une femme en travail? Si tu dis en ton cœur, « Pourquoi cela m'arrive-t-il ? » C'est à cause de la multitude de tes iniquités que les pans de tes habits sont relevés et que tes talons sont violemment mis à nu. Un Éthiopien peut-il changer sa peau et un léopard ses taches? De même, pourriez-vous faire le bien, vous qui êtes accoutumés à faire le mal? Je les disperserai comme la paille emportée par le vent du désert. Voilà ton sort, la part que je te mesure, dit l'Éternel, parce que tu m'as oublié et que tu as mis ta confiance dans le mensonge. Je relèverai tes pans jusqu'à ton visage afin qu'on voie ta honte. J'ai vu tes adultères et tes hennissements, tes criminelles prostitutions sur les collines et dans les champs. J'ai vu tes abominations. Malheur à toi, Jérusalem. Jusque à quand tarderas-tu à te purifier? Jérémie, chapitre 14. La parole qui fut adressée à Jérémie par l'Éternel à l'occasion de la sécheresse. Juda est dans le deuil, ses villes sont désolées, tristes, abattues, et les cris de Jérusalem s'élèvent, les grands envoient les petits chercher de l'eau, et les petits vont aux citernes, ne trouvent point d'eau, et retournent avec leurs vases vides. Confus et honteux, ils se couvrent la tête. La terre est saisie d'épouvante parce qu'il ne tombe point de pluie dans le pays, et les laboureurs confus se couvrent la tête. Même la biche dans la campagne met bas et abandonne sa portée parce qu'il n'y a point de verdure. Les ânes sauvages se tiennent sur les lieux élevés, aspirant l'air comme des serpents. Leurs yeux languissent parce qu'il n'y a point d'herbe. Si nos iniquités témoignent contre nous, agis à cause de ton nom, ô Éternel, car nos infidélités sont nombreuses, nous avons péché contre toi, toi qui es l'espérance d'Israël, son sauveur au temps de la détresse. Pourquoi serais-tu comme un étranger dans le pays, comme un voyageur qui y entre pour passer la nuit? Pourquoi serais-tu comme un homme stupéfait, comme un héros incapable de nous secourir? Tu es pourtant au milieu de nous, ô Éternel, et ton nom est invoqué sur nous. Ne nous abandonne pas. Voici ce que l'Éternel dit de ce peuple. Ils aiment à courir, çà et là, ils ne savent retenir leurs pieds. L'Éternel n'a point d'attachement pour eux. Il se souvient maintenant de leurs crimes et il châtie leurs péchés. Et l'Éternel me dit, « N'intercède pas en faveur de ce peuple. S'ils jeûnent, je n'écouterai pas leurs supplications. S'ils offrent des holocaustes et des offrandes, je ne les agréerai pas, car je veux les détruire par l'épée, par la famine et par la peste. » Je répondis, « Ah, Seigneur éternel, voici, les prophètes leur disent, « Vous ne verrez point d'épée, vous n'aurez point de famine, mais je vous donnerai dans ce lieu une paix assurée. » Et l'Éternel me dit, c'est le mensonge que prophétisent en mon nom les prophètes. Je ne les ai point envoyés, je ne leur ai point donné d'ordre, je ne leur ai point parlé. Ce sont des visions mensongères, de vaines prédictions, des tromperies de leur cœur qu'ils vous prophétisent. C'est pourquoi ainsi parle l'Éternel sur les prophètes qui prophétisent en mon nom, sans que je les ai envoyés, et qui disent, il n'y aura dans ce pays ni épée ni famine. Ces prophètes périront par l'épée et par la famine, et ceux à qui ils prophétisent seront étendus dans les rues de Jérusalem par la famine et par l'épée. Il n'y aura personne pour leur donner la sépulture, ni à eux, ni à leurs femmes, ni à leurs fils, ni à leurs filles. Je répandrai sur eux leur méchanceté. Dis-leur cette parole. Les larmes coulent de mes yeux nuit et jour et elles ne s'arrêtent pas, car la Vierge, fille de mon peuple, a été frappée d'un grand coup, d'une plaie très douloureuse. Si je vais dans les champs, voici des hommes que le glaive a percés. Si j'entre dans la ville, voici des êtres que consume la faim. Le prophète même et le sacrificateur parcourent le pays sans savoir où ils vont.
As-tu donc rejeté Judas, et ton âme a-t-elle pris Sion en horreur? Pourquoi nous frappes-tu sans qu'il y ait pour nous de guérison? Nous espérions la paix, et il n'arrive rien d'heureux. Un temps de guérison, et voici la terreur. Éternel, nous reconnaissons notre méchanceté, l'iniquité de nos pères, car nous avons péché contre toi. À cause de ton nom, ne méprise pas, ne déshonore pas le trône de ta gloire, n'oublie pas, ne romps pas ton alliance avec nous. Parmi les idoles des nations, en est-il qui fasse pleuvoir? Ou est-ce le ciel qui donne la pluie? N'est-ce pas toi, Éternel, notre Dieu? Nous espérons en toi, car c'est toi qui as fait toutes ces choses. Jérémie, chapitre 15. L'Éternel me dit, « Quand Moïse et Samuel se présenteraient devant moi, je ne serai pas favorable à ce peuple. Chasse-le loin de ma face et qu'il s'en aille. Et s'ils te disent, « Où irons-nous ? » Tu leur répondras, « Ainsi parle l'Éternel, à la mort ceux qui sont pour la mort, à l'épée ceux qui sont pour l'épée, à la famine ceux qui sont pour la famine, à la captivité, ceux qui sont pour la captivité. J'enverrai contre eux quatre espèces de fléaux, dit l'Éternel, l'épée pour les tuer, les chiens pour les traîner, les oiseaux du ciel et les bêtes de la terre pour les dévorer et les détruire. Je les rendrai un objet d'effroi pour tous les royaumes de la terre, à cause de Manassé, fils d'Ézéchias, roi de Juda, et de tout ce qu'il a fait dans Jérusalem. Qui aura pitié de toi, Jérusalem? Qui te plaindra? Qui ira s'informer de ton état? Tu m'as abandonné, dit l'Éternel. Tu es allé en arrière. Mais j'étends ma main sur toi et je te détruis. Je suis las d'avoir compassion. Je les vanne avec le vent aux portes du pays. Je prive d'enfants, je fais périr mon peuple qui ne s'est pas détourné de ses voies. Ces veuves sont plus nombreuses que les grains de sable de la mer. J'amène sur eux, sur la mer du jeune homme, le dévastateur en plein midi. Je fais soudain tomber sur elles l'angoisse et la terreur. Celle qui avait enfanté sept fils est désolée, elle rend l'âme. Son soleil se couche quand il est encore jour. Elle est confuse, couverte de honte. Ceux qui restent, je les livre à l'épée devant leurs ennemis, dit l'Éternel. Malheur à moi, ma mère, de ce que tu m'as fait naître, homme de dispute et de querelle pour tout le pays. Je n'emprunte ni ne prête, et cependant tous me maudissent. L'Éternel dit, certes, tu auras un avenir heureux. Certes, je forcerai l'ennemi à t'adresser ses supplications, au temps du malheur et au temps de la détresse. Le fer brisera-t-il le fer du septentrion et l'airain? Je livre gratuitement au pillage tes biens et tes trésors à cause de tous tes péchés sur tout ton territoire. Je te fais passer avec ton ennemi dans un pays que tu ne connais pas, car le feu de ma colère s'est allumé, il brûle sur vous. Tu sais tout, ô Éternel, souviens-toi de moi, ne m'oublie pas, venge-moi de mes persécuteurs. Ne m'enlève pas tandis que tu te montres lent à la colère. Sache que je supporte l'opprobre à cause de toi. J'ai recueilli tes paroles et je les ai dévorées. Tes paroles ont fait la joie et l'allégresse de mon cœur, car ton nom est invoqué sur moi, Éternel, Dieu des armées. Je ne me suis point assis dans l'assemblée des moqueurs afin de m'y réjouir, mais à cause de ta puissance, je me suis assis solitaire, car tu me remplissais de fureur. Pourquoi ma souffrance est-elle continuelle? Pourquoi ma plaie est-elle douloureuse et ne veut-elle pas se guérir? C'est pourquoi, ainsi parle l'Éternel, si tu te rattaches à moi, je te répondrai et tu te tiendras devant moi. Si tu sépares ce qui est précieux de ce qui est vil, tu seras comme ma bouche. C'est à eux de revenir à toi, mais ce n'est pas à toi de retourner vers eux. Je te rendrai pour ce peuple comme une forte muraille d'airain. Ils te feront la guerre, mais ils ne te vaincront pas, car
car je serai avec toi pour te sauver et te délivrer, dit l'Éternel. Je te délivrerai de la main des méchants, je te sauverai de la main des violents. Jérémie, chapitre 16. La parole de l'Éternel me fut adressée en ces mots. Tu ne prendras point de femme, et tu n'auras dans ce lieu ni fils ni fille, car ainsi parle l'Éternel sur les fils et les filles qui naîtront en ce lieu, sur leurs mères qui les auront enfantées, et sur leurs pères qui les auront engendrées dans ce pays. Ils mourront consumés par la maladie, on ne leur donnera ni larmes ni sépulture. Ils seront comme du fumier sur la terre. Ils périront par l'épée et par la famine. Et leurs cadavres serviront de pâture aux oiseaux du ciel et aux bêtes de la terre. Car ainsi parle l'Éternel, n'entre pas dans une maison de deuil, n'y va pas pleurer, te lamenter avec eux. Car j'ai retiré à ce peuple ma paix, dit l'Éternel, ma bonté et ma miséricorde. Grands et petits mourront dans ce pays, on ne leur donnera point de sépulture, on ne les pleurera point, on ne se fera point d'incision, et l'on ne se rasera pas pour eux. On ne rompra pas le pain dans le deuil pour consoler quelqu'un au sujet d'un mort, et l'on n'offrira pas la coupe de consolation pour un père ou pour une mère. N'entre pas non plus dans une maison de festin pour t'asseoir avec eux, pour manger et pour boire, car ainsi parle l'Éternel des armées, le Dieu d'Israël. Voici, je ferai cesser dans ce lieu, sous vos yeux et de vos jours, les cris de réjouissance et les cris d'allégresse, les chants du fiancé et les chants de la fiancée. Lorsque tu annonceras à ce peuple toutes ces choses, ils te diront, pourquoi l'Éternel nous menace-t-il de tous ces grands malheurs? Quelle est notre iniquité? Quel péché avons-nous commis contre l'Éternel notre Dieu? Alors tu leur répondras, vos pères m'ont abandonné, dit l'Éternel, ils sont allés après d'autres dieux. Ils les ont servis et se sont prosternés devant eux. Ils m'ont abandonné et n'ont point observé ma loi. Et vous, vous avez fait le mal plus encore que vos pères. Et voici, vous suivez chacun les penchants de votre mauvais cœur pour ne point m'écouter. Je vous transporterai de ce pays dans un pays que vous n'avez point connu, ni vous, ni vos pères. Et là, vous servirez les autres dieux jour et nuit, car je ne vous accorderai point de grâce. C'est pourquoi, voici, les jours viennent, dit l'Éternel, où l'on ne dira plus, l'Éternel est vivant, lui qui a fait monter du pays d'Égypte les enfants d'Israël. Mais on dira, l'Éternel est vivant, lui qui a fait monter les enfants d'Israël du pays du septentrion et de tous les pays où il les avait chassés. Je les ramènerai dans leur pays que j'avais donné à leur père. Voici, j'envoie une multitude de pêcheurs, dit l'Éternel, et ils les pêcheront. Et après cela, j'enverrai une multitude de chasseurs, et ils les chasseront de toutes les montagnes et de toutes les collines et des fentes des rochers. Car mes yeux sont attentifs à toutes leurs voix, elles ne sont point cachées devant ma face. Et leur iniquité ne se dérobe point à mes regards. Je leur donnerai d'abord le double salaire de leur iniquité et de leur péché, parce qu'ils ont profané mon pays, parce qu'ils ont rempli mon héritage des cadavres de leurs idoles et de leurs abominations. Éternel, ma force et mon appui, mon refuge au jour de la détresse, les nations viendront à toi des extrémités de la terre et elles diront, nos pères n'ont hérité que le mensonge, de vaines idoles qui ne servent à rien. L'homme peut-il se faire des dieux qui ne sont pas des dieux? C'est pourquoi, voici, je leur fais connaître cette foi, je leur fais connaître ma puissance et ma force. Et ils sauront que mon nom est l'Éternel. Jérémie, chapitre 17. Le péché de Juda est écrit avec un burin de fer avec une pointe de diamant. Il est gravé sur la table de leur cœur et sur les cornes de vos autels. Comme ils pensent à leurs enfants, ainsi pensent-ils à leurs autels et à leurs idoles d'Astarté près des arbres verts sur les collines élevées.
Je livre au pillage ma montagne et ses champs, tes biens, tous tes trésors et tes hauts lieux à cause de tes péchés sur tout ton territoire. Tu perdras par ta faute l'héritage que je t'avais donné. Je t'asservirai à ton ennemi dans un pays que tu ne connais pas, car vous avez allumé le feu de ma colère et il brûlera toujours. Ainsi parle l'Éternel, maudit soit l'homme qui se confie dans l'homme, qui prend la chair pour son appui et qui détourne son cœur de l'Éternel. Il est comme un misérable dans le désert et il ne voit point arriver le bonheur. Il habite les lieux brûlés du désert, une terre salée et sans habitants. Béni soit l'homme qui se confie dans l'Éternel et dont l'Éternel est l'espérance. Il est comme un arbre planté près des eaux et qui étend ses racines vers le courant. Il n'aperçoit point la chaleur quand elle vient et son feuillage reste vert. Dans l'année de la sécheresse, il n'a point de crainte et il ne cesse de porter du fruit. Le cœur est tortueux par-dessus tout et il est méchant. Qui peut le connaître ? Moi, l'Éternel, j'éprouve le cœur, je sonde les reins, pour rendre à chacun selon ses voies, selon le fruit de ses œuvres. Comme une perdrix qui couve des œufs qu'elle n'a point pondus, tel est celui qui acquiert des richesses injustement. Au milieu de ses jours, il doit les quitter, et à la fin, il n'est qu'un insensé. Il est un trône de gloire élevé dès le commencement, c'est le lieu de notre sanctuaire. Toi qui es l'espérance d'Israël, ô Éternel, tous ceux qui t'abandonnent seront confondus. Ceux qui se détournent de moi seront inscrits sur la terre, car ils abandonnent la source d'eau vive, l'Éternel. Guéris-moi, Éternel, et je serai guéri. Sauve-moi, et je serai sauvé, car tu es ma gloire. Voici, ils me disent, où est la parole de l'Éternel ? Qu'elle s'accomplisse donc ? Et moi, pour t'obéir, je n'ai pas refusé d'être pasteur. Je n'ai pas non plus désiré le jour du malheur. Tu le sais. Ce qui est sorti de mes lèvres a été découvert devant toi. Ne sois pas pour moi un sujet d'effroi, toi mon refuge au jour du malheur. Que mes persécuteurs soient confus et que je ne sois point confus. Qu'ils tremblent et que je ne tremble pas, moi. Fais venir sur eux le jour du malheur, frappe-les d'une double plaie. Ainsi m'a parlé l'Éternel. Va, et tiens-toi à la porte des enfants du peuple, par laquelle entrent et sortent les rois de Juda, et à toutes les portes de Jérusalem. Tu leur diras, écoutez la parole de l'Éternel, roi de Juda, et tout Juda, et vous tous, habitants de Jérusalem, qui entrez par ses portes. Ainsi parle l'Éternel. Prenez garde à vos âmes, ne portez point de fardeau le jour du sabbat, et n'en introduisez point par les portes de Jérusalem. Ne sortez de vos maisons aucun fardeau le jour du sabbat, et ne faites aucun ouvrage, mais sanctifiez le jour du sabbat comme je l'ai ordonné à vos pères. Ils n'ont pas écouté, ils n'ont pas prêté l'oreille, ils ont raidi leur cou pour ne point écouter et ne point recevoir instruction. Si vous m'écoutez, dit l'Éternel, si vous n'introduisez point de fardeau par les portes de cette ville le jour du sabbat, si vous sanctifiez le jour du sabbat et ne faites aucun ouvrage ce jour-là, alors entreront par les portes de cette ville les rois et les princes assis sur le trône de David, montés sur des chars et sur des chevaux, eux et leurs princes, les hommes de Juda et les habitants de Jérusalem, et cette ville sera habitée à toujours. On viendra des villes de Juda et des environs de Jérusalem, du pays de Benjamin, de la vallée, de la montagne et du Midi, pour amener des holocaustes et des victimes, pour apporter des offrandes et de l'encens, et pour offrir des sacrifices d'action de grâce dans la maison de l'Éternel. Mais si vous n'écoutez pas quand je vous ordonne de sanctifier le jour du sabbat, de ne porter aucun fardeau, de ne point en introduire par les portes de Jérusalem le jour du sabbat, alors j'allumerai un feu aux portes de la ville, et il dévorera les palais de Jérusalem, et ne s'éteindra point. Jérémie,
Chapitre 18. La parole qui fut adressée à Jérémie de la part de l'Éternel en ces mots. Lève-toi et descends à la maison du potier. Là, je te ferai entendre mes paroles. Je descendis dans la maison du potier, et voici, il travaillait sur un tour. Le vase qu'il faisait ne réussit pas comme il arrive à l'argile dans la main du potier. Il en refit un autre vase, tel qu'il trouva bon de le faire. Et la parole de l'Éternel me fut adressée en ces mots. Ne puis-je pas agir envers vous comme ce potier, maison d'Israël ? Dit l'Éternel. Voici, comme l'argile est dans la main du potier, ainsi vous êtes dans ma main, maison d'Israël. Soudain je parle sur une nation, sur un royaume, d'arracher, d'abattre et de détruire. Mais si cette nation sur laquelle j'ai parlé revient de sa méchanceté, je me repens du mal que j'avais pensé lui faire. Et soudain je parle sur une nation, sur un royaume, de bâtir et de planter. Mais si cette nation fait ce qui est mal à mes yeux et n'écoute pas ma voix, je me repens du bien que j'avais eu l'intention de lui faire. Parle maintenant aux hommes de Juda et aux habitants de Jérusalem, et dis, ainsi parle l'Éternel. Voici, je prépare contre vous un malheur, je médite un projet contre vous. Revenez chacun de votre mauvaise voie, réformez vos voies et vos œuvres. Mais ils disent, c'est en vain, car nous suivrons nos pensées, nous agirons chacun selon les penchants de notre mauvais cœur. C'est pourquoi ainsi parle l'Éternel, interrogez les nations, qui a jamais entendu pareille chose? La Vierge d'Israël a commis d'horribles excès, la neige du Liban abandonne-t-elle le rocher des champs? Où voit-on tarir les eaux qui viennent de loin, fraîches et courantes? Cependant, mon peuple m'a oublié, il offre de l'encens à des idoles, il a été conduit à chanceler dans ses voies, à quitter les anciens sentiers, pour suivre des sentiers, des chemins non frayés. Ils ont fait de leur pays un objet de désolation, d'éternelle moquerie. Tous ceux qui y passent sont stupéfaits et secouent la tête. Pareil au vent d'Orient, je les disperserai devant l'ennemi, je leur tournerai le dos, je ne les regarderai pas au jour de leur détresse. Et ils ont dit, « Venez, complotons contre Jérémie, car la loi ne périra pas faute de sacrificateur, ni le conseil faute de sage, ni la parole faute de prophète. Venez, tuons-le avec la langue, ne prenons pas garde à tous ses discours. Écoute-moi, Éternel, et entends la voix de mes adversaires. Le mal sera-t-il rendu pour le bien ? Car ils ont creusé une fosse pour m'ôter la vie. Souviens-t'en, je me suis tenu devant toi, afin de parler en leur faveur et de détourner d'eux ta colère. C'est pourquoi livre leurs enfants à la famine, précipite-les par le glaive, que leurs femmes soient privées d'enfants et deviennent veuves, et que leurs maris soient enlevés par la peste, que leurs jeunes gens soient frappés par l'épée dans le combat, qu'on entende des cris sortir de leur maison, quand soudain tu feras fondre sur eux des bandes armées. Car ils ont creusé une fosse pour me prendre, ils ont tendu des filets sous mes pieds. Et toi, Éternel, tu connais tous leurs complots pour me faire mourir. Ne pardonne pas leur iniquité, n'efface pas leurs péchés de devant toi. Qu'ils soient renversés en ta présence, agis contre eux au temps de ta colère. » Jérémie, chapitre 19. Ainsi a parlé l'Éternel. Va, achète d'un potier un vase de terre, et prends avec toi des anciens du peuple et des anciens des sacrificateurs. Rends-toi dans la vallée de Ben-Hinnom, qui est à l'entrée de la porte de la poterie, et là tu publieras les paroles que je te dirai. Tu diras, écoutez la parole de l'Éternel, roi de Juda, et vous, habitants de Jérusalem. Ainsi parle l'Éternel des armées, le Dieu d'Israël. Voici, je vais faire venir sur ce lieu un malheur qui étourdira les oreilles de quiconque en entendra parler. Ils m'ont abandonné, ils ont profané ce lieu. Ils y ont offert de l'encens à d'autres dieux que ne connaissaient ni eux, ni leurs pères, ni les rois de Juda. Et ils ont rempli ce lieu de sang innocent. Ils ont bâti des hauts lieux à Baal pour brûler leurs enfants au feu en holocaustes à Baal.
ce que je n'avais ni ordonné, ni prescrit, ce qui ne m'était point venu à la pensée. C'est pourquoi, voici, les jours viennent, dit l'Éternel, où ce lieu ne sera plus appelé Topet et vallée de Ben-Hinnom, mais où on l'appellera vallée du carnage. J'anéantirai dans ce lieu le conseil de Juda et de Jérusalem. Je les ferai tomber par l'épée devant leurs ennemis et par la main de ceux qui en veulent à leur vie. Je donnerai leurs cadavres en pâture aux oiseaux du ciel et aux bêtes de la terre. Je ferai de cette ville un objet de désolation et de moquerie. Tous ceux qui passeront près d'elle seront dans l'étonnement et siffleront sur toutes ses plaies. Je leur ferai manger la chair de leurs fils et la chair de leurs filles, et les uns mangeront la chair des autres au milieu de l'angoisse et de la détresse où ils réduiront leurs ennemis et ceux qui en veulent à leur vie. Tu briseras ensuite le vase sous les yeux des hommes qui seront allés avec toi et tu leur diras « Ainsi parle l'Éternel des armées. » C'est ainsi que je briserai ce peuple et cette ville comme on brise un vase de potier sans qu'il puisse être rétabli. Et l'on enterrera les morts à Topet par défaut de place pour enterrer. C'est ainsi que je ferai à ce lieu, dit l'Éternel, et à ses habitants, et je rendrai cette ville semblable à Topet. Les maisons de Jérusalem et les maisons des rois de Juda seront impures comme le lieu de Topet. Toutes les maisons sur les toits desquelles on offrait de l'encens à toute l'armée des cieux et on faisait des libations à d'autres dieux. Jérémie revint de Topet où l'Éternel l'avait envoyé prophétiser. Puis il se tint dans le parvis de la maison de l'Éternel et il dit à tout le peuple « Ainsi parle l'Éternel des armées, le Dieu d'Israël. » Voici, je vais faire venir sur cette ville et sur toutes les villes qui dépendent d'elle tous les malheurs que je lui ai prédits, parce qu'ils ont raidi leur cou pour ne point écouter mes paroles. Jérémie, chapitre 20. Pascur, fils d'Immer, sacrificateur et inspecteur en chef dans la maison de l'Éternel, entendit Jérémie qui prophétisait ces choses. Et Pascur frappa Jérémie le prophète et le mit dans la prison qui était à la porte supérieure de Benjamin, dans la maison de l'Éternel. Mais le lendemain, Pascur fit sortir Jérémie de prison. Et Jérémie lui dit, « Ce n'est pas le nom de Pascur que l'Éternel te donne, mais celui de Magor Missabib. Car ainsi parle l'Éternel. » Voici, je te livrerai à la terreur, toi et tous tes amis. Ils tomberont par l'épée de leurs ennemis, et tes yeux le verront. Je livrerai aussi tout Juda entre les mains du roi de Babylone, qui les emmènera captifs à Babylone, et les frappera de l'épée. Je livrerai toutes les richesses de cette ville, tout le produit de son travail, tout ce qu'elle a de précieux. Je livrerai tous les trésors des rois de Juda entre les mains de leurs ennemis qui les pilleront, les enlèveront et les transporteront à Babylone. Et toi, Pascur, et tous ceux qui demeurent dans ta maison, vous irez en captivité. Tu iras à Babylone et là, tu mourras et là tu seras enterré, toi et tous tes amis auxquels tu as prophétisé le mensonge. Tu m'as persuadé, Éternel, et je me suis laissé persuader. Tu m'as saisi, tu m'as vaincu. Et je suis chaque jour un objet de raillerie. Tout le monde se moque de moi, car toutes les fois que je parle, il faut que je crie à la violence et à l'oppression. Et la parole de l'Éternel est pour moi un sujet d'opprobre et de risée chaque jour. Si je dis, je ne ferai plus mention de lui, je ne parlerai plus en son nom, il y a dans mon cœur comme un feu dévorant qui est renfermé dans mes os. Je m'efforce de le contenir et je ne le puis. Car j'apprends les mauvais propos de plusieurs, l'épouvante qui règne alentour. Accusez-le et nous l'accuserons. Tous ceux qui étaient en paix avec moi observent si je chancelle. Peut-être se laissera-t-il surprendre et nous serons maîtres de lui, nous tirerons vengeance de lui. Mais l'Éternel est avec moi comme un héros puissant. C'est pourquoi mes persécuteurs chancellent et n'auront pas le dessus. Ils seront remplis de confusion pour n'avoir pas réussi. Ce sera une honte éternelle qui ne s'oubliera pas.
L'Éternel des armées éprouve le juste, il pénètre les reins et les cœurs. Je verrai ta vengeance s'exercer contre eux, car c'est à toi que je confie ma cause. Chantez à l'Éternel, louez l'Éternel, car il délivre l'âme du malheureux de la main des méchants. Maudit soit le jour où je suis né, que le jour où ma mère m'a enfanté ne soit pas béni. Maudit soit l'homme qui porta cette nouvelle à mon père. Il t'est né un enfant mâle et qu'il le combla de joie. Que cet homme soit comme les villes que l'Éternel a détruites sans miséricorde. Qu'il entende des gémissements le matin et des cris de guerre à midi. Que ne m'a-t-on fait mourir dans le sein de ma mère? Que ne m'a-t-elle servi de tombeau? Que n'est-elle restée éternellement enceinte? Pourquoi suis-je sorti du sein maternel pour voir la souffrance et la douleur et pour consumer mes jours? Chapitre 47. Descends et assieds-toi dans la poussière, vierge, fille de Babylone. Assieds-toi à terre sans trône, fille des Chaldéens. On ne t'appellera plus délicate et voluptueuse. Prends les meules et moude la farine. Ôte ton voile, relève les pans de ta robe. Découvre tes jambes, traverse les fleuves. Ta nudité sera découverte et ta honte sera vue. J'exercerai ma vengeance, je n'épargnerai personne. Notre Rédempteur, c'est celui qui s'appelle l'Éternel des armées, c'est le Saint d'Israël. Assieds-toi en silence et va dans les ténèbres, fille des Chaldéens. On ne t'appellera plus la souveraine des royaumes. J'étais irrité contre mon peuple, j'avais profané mon héritage et je les avais livrés entre tes mains. Tu n'as pas eu pour eux de la compassion. Tu as durement appesanti ton joug sur le vieillard. Tu disais « À toujours je serai souveraine ». Tu n'as point mis dans ton esprit, tu n'as point songé que cela prendrait fin. Écoute maintenant ceci, voluptueuse qui t'assieds avec assurance et qui dis en ton cœur « Moi et rien que moi ». Je ne serai jamais veuve et je ne serai jamais privée d'enfant. Ces deux choses t'arriveront subitement au même jour. La privation d'enfants et le veuvage, elles fondront en plein sur toi, malgré la multitude de tes sortilèges, malgré le grand nombre de tes enchantements. Tu avais confiance dans ta méchanceté, tu disais « Personne ne me voit ». Ta sagesse et ta science t'ont séduite, et tu disais en ton cœur « Moi et rien que moi ». Le malheur viendra sur toi sans que tu en voies l'aurore. La calamité tombera sur toi sans que tu puisses la conjurer. Et la ruine fondra sur toi tout à coup, à l'improviste. Reste donc au milieu de tes enchantements et de la multitude de tes sortilèges auxquels tu as consacré ton travail dès ta jeunesse. Peut-être pourras-tu en tirer profit, peut-être deviendras-tu redoutable. Tu t'es fatigué à force de consulter. Qu'il se lève donc et qu'il te sauve ceux qui connaissent le ciel, qui observent les astres, qui annoncent d'après les nouvelles lunes ce qui doit arriver. Voici, ils sont comme de la paille, le feu les consume. Ils ne sauveront pas leur vie des flammes. Ce ne sera pas du charbon dont on se chauffe, ni un feu auprès duquel on s'assied. Tel sera le sort de ceux que tu te fatiguais à consulter, et ceux avec qui tu as trafiqué dès ta jeunesse se disperseront chacun de son côté. Il n'y aura personne qui vienne à ton secours. Ésaïe, chapitre 48. Écoutez ceci, maison de Jacob. Vous qui portez le nom d'Israël et qui êtes sortis des eaux de Juda, vous qui jurez par le nom de l'Éternel et qui invoquez le Dieu d'Israël, mais sans vérité ni droiture, car ils prennent leur nom de la ville sainte et ils s'appuient sur le Dieu d'Israël dont le nom est l'Éternel des armées. Dès longtemps j'ai fait les premières prédictions, elles sont sorties de ma bouche et je les ai publiées. Soudain j'ai agi et elles se sont accomplies. Sachant que tu es endurci, que ton cou est une barre de fer et que tu as un front d'airain, je t'ai annoncé dès longtemps ces choses. Je te les ai déclarées avant qu'elles arrivassent, afin que tu ne dises pas « C'est mon idole qui les a faites, c'est mon image taillée ou mon image en fonte qui les a ordonnées. » Tu entends ? Considère tout cela. Et vous, ne l'avouerez-vous pas ?
Maintenant, je t'annonce des choses nouvelles, cachées, inconnues de toi. Elles se produisent à présent et n'appartiennent point au passé. Jusqu'à leur avènement, tu n'en avais aucune connaissance, afin que tu ne dises point « Voici, je le savais ». Tu n'en as rien appris, tu n'en as rien su, et jadis ton oreille n'en a point été frappée. Car je savais que tu serais infidèle, et que dès ta naissance, tu fus appelé rebelle. À cause de mon nom, je suspends ma colère. À cause de ma gloire, je me contiens envers toi pour ne pas t'exterminer. Je t'ai mis au creuset, mais non pour retirer de l'argent. Je t'ai éprouvé dans la fournaise de l'adversité. C'est pour l'amour de moi que je veux agir. Car comment mon nom serait-il profané? Je ne donnerai pas ma gloire à un autre. Écoute-moi, Jacob, et toi, Israël, que j'ai appelé. C'est moi, moi qui suis le premier. C'est aussi moi qui suis le dernier. Ma main a fondé la terre et ma droite a étendu les cieux. Je les appelle et aussitôt ils se présentent. Vous tous, assemblez-vous et écoutez. Qui d'entre eux a annoncé ces choses? Celui que l'Éternel aime exécutera sa volonté contre Babylone et son bras s'appesantira sur les Chaldéens. Moi, j'ai parlé et je l'ai appelé. Je l'ai fait venir et son œuvre réussira. Approchez-vous de moi et écoutez. Dès le commencement, je n'ai point parlé en cachette. Dès l'origine de ces choses, j'ai été là. Et maintenant, le Seigneur, l'Éternel, m'a envoyé avec son esprit. Ainsi parle l'Éternel, ton Rédempteur, le Saint d'Israël. Moi, l'Éternel, ton Dieu, je t'instruis pour ton bien. Je te conduis dans la voie que tu dois suivre. Oh, si tu étais attentif à mes commandements, ton bien-être serait comme un fleuve et ton bonheur comme les flots de la mer. Ta postérité serait comme le sable et les fruits de tes entrailles comme les grains de sable. Ton nom ne serait point effacé, anéanti devant moi. Sortez de Babylone, fuyez du milieu des Chaldéens. Avec une voix d'allégresse, annoncez-le, publiez-le, faites-le savoir jusqu'à l'extrémité de la terre. Dites, l'Éternel a racheté son serviteur Jacob, et ils n'auront pas soif dans les déserts où il les conduira. Il fera jaillir pour eux l'eau du rocher, il fendra le rocher, et l'eau coulera. Il n'y a point de paix pour les méchants, dit l'Éternel. Ésaïe, chapitre 49. Ils, écoutez-moi, peuple lointain, soyez attentifs. L'Éternel m'a appelé dès ma naissance, il m'a nommé dès ma sortie des entrailles maternelles. Il a rendu ma bouche semblable à un glaive tranchant, il m'a couvert de l'ombre de sa main. Il a fait de moi une flèche aiguë, il m'a caché dans son carquois, et il m'a dit « Tu es mon serviteur, Israël en qui je me glorifierai ». Et moi j'ai dit « C'est en vain que j'ai travaillé, c'est pour le vide et le néant que j'ai consumé ma force ». Mais mon droit est auprès de l'Éternel et ma récompense auprès de mon Dieu. Maintenant, l'Éternel parle, lui qui m'a formé dès ma naissance pour être son serviteur, pour ramener à lui Jacob et Israël encore dispersés. Car je suis honoré aux yeux de l'Éternel et mon Dieu est ma force. Il dit, c'est peu que tu sois mon serviteur pour relever les tribus de Jacob et pour ramener les restes d'Israël. Je t'établis pour être la lumière des nations, pour porter mon salut jusqu'aux extrémités de la terre. Ainsi parle l'Éternel, le Rédempteur, le Saint d'Israël, à celui qu'on méprise, qui est en horreur au peuple, à l'esclave des puissants. Des rois le verront, ils se lèveront, des princes, et ils se prosterneront, à cause de l'Éternel qui est fidèle, du Saint d'Israël qui t'a choisi. Ainsi parle l'Éternel, au temps de la grâce, je t'exaucerai, et au jour du salut, je te secourrai. Je te garderai, et je t'établirai pour traiter alliance avec le peuple, pour relever le pays et pour distribuer les héritages désolés, pour dire aux captifs, sortez, et à ceux qui sont dans les ténèbres, paraissez.
Ils paîtront sur les chemins, et ils trouveront des pâturages sur tous les coteaux. Ils n'auront pas faim, ils n'auront pas soif. Le mirage et le soleil ne les feront point souffrir, car celui qui a pitié d'eux sera leur guide, et il les conduira vers des sources d'eau. Je changerai toutes mes montagnes en chemin, et mes routes seront frayées. Les voici, ils viennent de loin, les uns du septentrion et de l'occident, les autres du pays de Sinim. Cieux, réjouissez-vous, terre, sois dans l'allégresse, montagnes, éclatez en cris de joie, car l'Éternel console son peuple, il a pitié de ses malheureux. Sion disait, l'Éternel m'abandonne, le Seigneur m'oublie. Une femme oublie-t-elle l'enfant qu'elle allait? N'a-t-elle pas pitié du fruit de ses entrailles? Quand elle l'oublierait, moi je ne t'oublierai point. Voici, je t'ai gravé sur mes mains, tes murs sont toujours devant mes yeux, tes fils accourent, ceux qui t'avaient détruit et ravagé sortiront du milieu de toi. Porte tes yeux alentour et regarde. Tous ils s'assemblent, ils viennent vers toi. Je suis vivant, dit l'Éternel, tu les revêtiras tous comme une parure, tu t'en ceindras comme une fiancée. Dans tes places ravagées et désertes, dans ton pays ruiné, tes habitants seront désormais à l'étroit, et ceux qui dévoraient s'éloigneront, ils répéteront à tes oreilles ces fils dont tu fus privé. L'espace est trop étroit pour moi, fais-moi de la place pour que je puisse m'établir, et tu diras en ton cœur, qui me les a engendrés? Car j'étais sans enfant, j'étais stérile, j'étais exilé, répudié. Qui les a élevés? J'étais resté seul. Ceci, où était-il? Ainsi a parlé le Seigneur, l'Éternel. Voici, je lèverai ma main vers les nations, je dresserai ma bannière vers les peuples, et ils ramèneront tes fils entre leurs bras, ils porteront tes filles sur les épaules. Des rois seront tes nourriciers et leurs princesses tes nourrices. Ils se prosterneront devant toi la face contre terre et ils lècheront la poussière de tes pieds. Et tu sauras que je suis l'Éternel et que ceux qui espèrent en moi ne seront point confus. Le butin du puissant lui sera-t-il enlevé et la capture faite sur le juste échappera-t-elle? Oui, dit l'Éternel, la capture du puissant lui sera enlevée, et le butin du tyran lui échappera. Je combattrai tes ennemis et je sauverai tes fils. Je ferai manger à tes oppresseurs leur propre chair. Ils s'enivreront de leur sang comme du mou. Et toute chair saura que je suis l'Éternel, ton sauveur, ton rédempteur, le puissant de Jacob. Ésaïe, chapitre 50. Ainsi parle l'Éternel. Où est la lettre de divorce par laquelle j'ai répudié votre mère? Ou bien auquel de mes créanciers vous ai-je vendu? Voici, c'est à cause de vos iniquités que vous avez été vendu, et c'est à cause de vos péchés que votre mère a été répudiée. Je suis venu, pourquoi n'y avait-il personne? J'ai appelé, pourquoi personne n'a-t-il répondu? Ma main est-elle trop courte pour racheter? N'ai-je pas assez de force pour délivrer? Par ma menace, je dessèche la mer, je réduis les fleuves en désert. Leurs poissons se corrompent faute d'eau et ils périssent de soif. Je revais les cieux d'obscurité et je fais d'un sac leur couverture. Le Seigneur, l'Éternel, m'a donné une langue exercée pour que je sache soutenir par la parole celui qui est abattu. Il éveille chaque matin, il éveille mon oreille pour que j'écoute comme écoutent des disciples. Le Seigneur, l'Éternel, m'a ouvert l'oreille et je n'ai point résisté. Je ne me suis point retiré en arrière. J'ai livré mon dos à ceux qui me frappaient et mes joues à ceux qui m'arrachaient la barbe. Je n'ai pas dérobé mon visage aux ignominies et aux crachats. Mais le Seigneur, l'Éternel, m'a secouru. C'est pourquoi je n'ai point été déshonoré, c'est pourquoi j'ai rendu mon visage semblable à un caillou, sachant que je ne serai point confondu. Celui qui me justifie est proche. Qui disputera contre moi? Comparaissons ensemble. Qui est mon adversaire? Qu'il s'avance vers moi?
Voici, le Seigneur, l'Éternel, me secourra. Qui me condamnera? Voici, ils tomberont tous en lambeaux comme un vêtement, la teigne les dévorera. Quiconque parmi vous craint l'Éternel, qu'il écoute la voix de son serviteur. Quiconque marche dans l'obscurité et manque de lumière, qu'il se confie dans le nom de l'Éternel et qu'il s'appuie sur son Dieu. Voici, vous tous qui allumez un feu et qui êtes armés de torches, allez au milieu de votre feu et

multipliés. Ainsi l'Éternel a pitié de Sion, il a pitié de toutes ses ruines. Il rendra son désert semblable à un Éden et sa terre aride à un jardin de l'Éternel. La joie et l'allégresse se trouveront au milieu d'elle, les actions de grâce et le chant des cantiques. Mon peuple, sois attentif, ma nation, prête-moi l'oreille, car la loi sortira de moi, et j'établirai ma loi pour être la lumière des peuples. Ma justice est proche, mon salut va paraître, et mes bras jugeront les peuples. Les îles espéreront en moi, elles se confieront en mon bras. Levez les yeux vers le ciel et regardez en bas sur la terre, car les cieux s'évanouiront comme une fumée, la terre tombera en lambeaux comme un vêtement, et ses habitants périront comme des mouches. Mais mon salut durera éternellement, et ma justice n'aura point de fin. Écoutez-moi, vous qui connaissez la justice, peuple qui a ma loi dans ton cœur. Ne craignez pas l'opprobre des hommes et ne tremblez pas devant leurs outrages, car la teigne les dévorera comme un vêtement et la gerce les rongera comme de la laine. Mais ma justice durera éternellement et mon salut s'étendra d'âge en âge. Réveille-toi, réveille-toi, revais-toi de force, bras de l'Éternel, réveille-toi comme au jour d'autrefois dans les anciens âges. N'est-ce pas toi qui as bâti l'Égypte, qui transperça le monstre? N'est-ce pas toi qui mis à sec la mer, les eaux du grand abîme, qui fraya dans les profondeurs de la mer un chemin pour le passage des rachetés? Ainsi les rachetés de l'Éternel retourneront, ils iront à Sion avec chant de triomphe, et une joie éternelle couronnera leur tête. L'allégresse et la joie s'approcheront, la douleur et les gémissements s'enfuiront. C'est moi qui vous console. Qui es-tu pour avoir peur de l'homme mortel et du fils de l'homme, pareil à l'herbe? Et tu oublierais l'Éternel qui t'a fait, qui a étendu les cieux et fondé la terre? Et tu tremblerais incessamment tout le jour devant la colère de l'oppresseur parce qu'il cherche à détruire? Où donc est la colère de l'oppresseur? Bientôt celui qui est courbé sous les fers sera délivré. Il ne mourra pas dans la fosse, et son pain ne lui manquera pas. Je suis l'Éternel, ton Dieu, qui soulève la mer et fait mugir ses flots, l'Éternel des armées est son nom. Je mets mes paroles dans ta bouche, et je te couvre de l'ombre de ma main, pour étendre de nouveaux cieux et fonder une nouvelle terre, et pour dire à Sion, tu es mon peuple. Réveille-toi, réveille-toi, lève-toi, Jérusalem, qui a bu de la main de l'Éternel la coupe de sa colère, qui a bu, sucé jusqu'à la lie, la coupe d'étourdissement. Il n'y en a aucun pour la conduire de tous les fils qu'elle a enfantés, il n'y en a aucun pour la prendre par la main de tous les fils qu'elle a élevés. Ces deux choses te sont arrivées, qui te plaindra? Le ravage et la ruine, la famine et l'épée. Qui suis-je pour te consoler? Tes fils, en défaillance, gisaient à tous les coins de rue, comme le cerf dans un filet, chargés de la colère de l'Éternel, de menaces de ton Dieu. C'est pourquoi, écoute ceci, malheureuse, ivre, mais non de vin, ainsi parle ton Seigneur, l'Éternel, ton Dieu qui défend son peuple. Voici, je prends de ta main la coupe d'étourdissement, la coupe de ma colère, tu ne la boiras plus. Je la mettrai dans la main de tes oppresseurs qui te disaient, courbe-toi et nous passerons. Tu faisais alors de ton dos comme une terre, comme une rue pour les passants. Ésaïe, chapitre 52. Réveille-toi, réveille-toi, revêt ta parure, Sion, revêt tes habits de fête, Jérusalem, ville sainte. Car il n'entrera plus chez toi ni un circoncis ni un pur. Secoue ta poussière, lève-toi, mets-toi sur ton séant, Jérusalem. Détache les liens de ton cou, captive, fille de Sion. Car ainsi parle l'Éternel, c'est gratuitement que vous avez été vendus, et ce n'est pas à prix d'argent que vous serez rachetés.
car ainsi parle le Seigneur, l'Éternel.

0: Jadis, mon peuple descendit en Égypte pour y séjourner, puis l'Assyrien l'opprima sans cause. Et maintenant, qu'ai-je à faire, dit l'Éternel, quand mon peuple a été gratuitement enlevé? Ces tyrans poussent des cris, dit l'Éternel, et toute la durée du jour mon nom est outragé. C'est pourquoi mon peuple connaîtra mon nom. C'est pourquoi il saura en ce jour que c'est moi qui parle. Me voici. Qu'ils sont beaux sur les montagnes les pieds de celui qui apporte de bonnes nouvelles, qui publie la paix, de celui qui apporte de bonnes nouvelles, qui publie le salut, de celui qui dit à Sion, « Ton Dieu règne ». La voix de tes sentinelles retentit, elles élèvent la voix, elles poussent ensemble des cris d'allégresse, car de leurs propres yeux, elles voient que l'Éternel ramène Sion. Éclatez ensemble en cris de joie, ruines de Jérusalem, car l'Éternel console son peuple, il rachète Jérusalem. L'Éternel découvre le bras de sa sainteté aux yeux de toutes les nations, et toutes les extrémités de la terre verront le salut de notre Dieu. Partez, partez, sortez de là, ne touchez rien d'impur, sortez du milieu d'elle, purifiez-vous, vous qui portez les vases de l'Éternel. Ne sortez pas avec précipitation, ne partez pas en fuyant, car l'Éternel ira devant vous, et le Dieu d'Israël fermera votre marche. Voici, mon serviteur prospérera, il montera, il s'élèvera bien haut. De même qu'il a été pour plusieurs un sujet d'effroi, tant son visage était défiguré, tant son aspect différé de celui des fils de l'homme, de même il sera pour beaucoup de peuples un sujet de joie. Devant lui, des rois fermeront la bouche, car ils verront ce qui ne leur avait point été raconté, ils apprendront ce qu'ils n'avaient point entendu. Ésaïe, chapitre 53. Qui a cru à ce qui nous était annoncé? Qui a reconnu le bras de l'Éternel? Il s'est élevé devant lui comme une faible plante, comme un rejeton qui sort d'une terre desséchée. Il n'avait ni beauté ni éclat pour attirer nos regards, et son aspect n'avait rien pour nous plaire. Méprisé et abandonné des hommes, homme de douleur et habitué à la souffrance, semblable à celui dont on détourne le visage, nous l'avons dédaigné, nous n'avons fait de lui aucun cas. Cependant, ce sont nos souffrances qu'il a portées, c'est de nos douleurs qu'il s'est chargé, et nous l'avons considéré comme puni, frappé de Dieu et humilié. Mais il était blessé pour nos péchés, brisé pour nos iniquités. Le châtiment qui nous donne la paix est tombé sur lui, et c'est par ses meurtrissures que nous sommes guéris. Nous étions tous errants comme des brebis, chacun suivait sa propre voie, et l'Éternel a fait retomber sur lui l'iniquité de tous. Il a été maltraité et opprimé, et il n'a point ouvert la bouche. Semblable à un agneau qu'on mène à la boucherie, à une brebis muette devant ceux qui la tondent. Il n'a point ouvert la bouche, il a été enlevé par l'angoisse et le châtiment, et parmi ceux de sa génération, qui a cru qu'il était retranché de la terre des vivants et frappé pour les péchés de mon peuple? On a mis son sépulcre parmi les méchants, son tombeau avec le riche, quoiqu'il n'eût point commis de violence et qu'il n'y eût point eu de fraude dans sa bouche. Il a plu à l'Éternel de le briser par la souffrance. Après avoir livré sa vie en sacrifice pour le péché, il verra une postérité et prolongera ses jours, et l'œuvre de l'Éternel prospérera entre ses mains. À cause du travail de son âme, il rassasira ses regards. Par sa connaissance, mon serviteur juste justifiera beaucoup d'hommes, et il se chargera de leurs iniquités. C'est pourquoi je lui donnerai sa part avec les grands. Il partagera le butin avec les puissants, parce qu'il s'est livré lui-même à la mort, et qu'il a été mis au nombre des malfaiteurs, parce qu'il a porté les péchés de beaucoup d'hommes, et qu'il a intercédé pour les coupables. Ésaïe, chapitre 54. Réjouis-toi, stérile, toi qui n'enfantes plus. Fais éclater ton allégresse et ta joie, toi qui n'as plus de douleur. Car les fils de la délaissée seront plus nombreux que les fils de celle qui est mariée, dit l'Éternel. Élargis l'espace de ta tente, qu'on déploie les couvertures de ta demeure. Ne retiens pas, allonge tes cordages et affermis tes pieux. Car tu te répandras à droite et à gauche, ta postérité envahira des nations et peuplera des villes désertes. Ne crains pas, car tu ne seras point confondu. Ne rougis pas, car tu ne seras pas déshonoré. Mais tu oublieras la honte de ta jeunesse, et tu ne te souviendras plus de l'opprobre de ton veuvage. Car ton Créateur est ton époux, l'Éternel des armées est son nom, et ton Rédempteur est le Saint d'Israël. Il se nomme Dieu de toute la terre, car l'Éternel te rappelle comme une femme délaissée et au cœur attristé, comme une épouse de la jeunesse qui a été répudiée, dit ton Dieu. Quelques instants je t'avais abandonné, mais avec une grande affection je t'accueillerai. Dans un instant de colère je t'avais un moment dérobé ma face, mais avec un amour éternel j'aurai compassion de toi, dit ton Rédempteur, l'Éternel. Il en sera pour moi comme des eaux de Noé. J'avais juré que les eaux de Noé ne se répandraient plus sur la terre. Je jure de même de ne plus m'irriter contre toi et de ne plus te menacer. Quand les montagnes s'éloigneraient, quand les collines chancelleraient, mon amour ne s'éloignera point de toi et mon alliance de paix ne chancellera point, dit l'Éternel qui a compassion de toi. Malheureuse, battue de la tempête, et que nul ne console, voici, je garnirai tes pierres d'antimoine, et je te donnerai des fondements de saphir. Je ferai les créneaux de rubis, tes portes d'escarboucle, et toute ton enceinte de pierres précieuses. Tous tes fils seront disciples de l'Éternel, et grande sera la prospérité de tes fils. Tu seras affermi par la justice. Bannis l'inquiétude, car tu n'as rien à craindre, et la frayeur, car elle n'approchera pas de toi. Si l'on forme des complots, cela ne viendra pas de moi. Quiconque se liguera contre toi tombera sous ton pouvoir. Voici, j'ai créé l'ouvrier qui souffle le charbon au feu et qui fabrique une arme par son travail, mais j'ai créé aussi le destructeur pour la briser. Toute arme forgée contre toi sera sans effet, et toute langue qui s'élèvera en justice contre toi, tu la condamneras. Tel est l'héritage des serviteurs de l'Éternel, tel est le salut qui leur viendra de moi, dit l'Éternel. Ésaïe, chapitre 55. Vous tous qui avez soif, venez aux eaux, même celui qui n'a pas d'argent. Venez, achetez et mangez. Venez, achetez du vin et du lait, sans argent, sans rien payer. Pourquoi pesez-vous de l'argent pour ce qui ne nourrit pas? Pourquoi travaillez-vous pour ce qui ne rassasie pas? Écoutez-moi donc, et vous mangerez ce qui est bon, et votre âme se délectera de mets succulents. Prêtez l'oreille et venez à moi, écoutez, et votre âme vivra. Je traiterai avec vous une alliance éternelle pour rendre durables mes faveurs envers David. Voici, je l'ai établi comme témoin auprès des peuples, comme chef et dominateur des peuples. Voici, tu appelleras des nations que tu ne connais pas, et les nations qui ne te connaissent pas accourront vers toi à cause de l'Éternel ton Dieu, du Saint d'Israël qui te glorifie. Cherchez l'Éternel pendant qu'il se trouve, invoquez-le tandis qu'il est prêt. Que le méchant abandonne sa voie et l'homme d'iniquité ses pensées, qu'il retourne à l'Éternel qui aura pitié de lui, à notre Dieu qui ne se lasse pas de pardonner. Car mes pensées ne sont pas vos pensées et vos voies ne sont pas mes voies, dit l'Éternel. Autant les cieux sont élevés au-dessus de la terre, autant mes voix sont élevées au-dessus de vos voix et mes pensées au-dessus de vos pensées. Comme la pluie et la neige descendent des cieux et n'y retournent pas sans avoir arrosé, fécondé la terre et fait germer les plantes, sans avoir donné de la semence au semeur et du pain à celui qui mange, ainsi en est-il de ma parole qui sort de ma bouche. Elle ne retourne point à moi sans effet, sans avoir exécuté ma volonté et accompli mes desseins. Oui, vous sortirez avec joie et vous serez conduits en paix. Les montagnes et les collines éclateront d'allégresse devant vous, et tous les arbres de la campagne battront des mains. Au lieu de l'épine s'élèvera le cyprès, au lieu de la ronce croîtra le myrte. Et ce sera pour l'Éternel une gloire, un monument perpétuel, impérissable. Ésaïe, chapitre 56. Ainsi parle l'Éternel, observez ce qui est droit et pratiquez ce qui est juste, car mon salut ne tardera pas à venir et ma justice à se manifester. Heureux l'homme qui fait cela et le fils de l'homme qui y demeure ferme, gardant le sabbat pour ne point le profaner et veillant sur sa main pour ne commettre aucun mal. Que l'étranger qui s'attache à l'Éternel ne dise pas « L'Éternel me séparera de son peuple » et que l'eunuque ne dise pas « Voici, je suis un arbre sec » car ainsi parle l'Éternel « Aux eunuques qui garderont mes sabbats, qui choisiront ce qui m'est agréable et qui persévéreront dans mon alliance, je donnerai dans ma maison et dans mes murs une place et un nom préférables à des fils et à des filles. Je leur donnerai un nom éternel qui ne périra pas. Et les étrangers qui s'attacheront à l'Éternel pour le servir, pour aimer le nom de l'Éternel, pour être ses serviteurs, tous ceux qui garderont le sabbat pour ne point le profaner et qui persévéreront dans mon alliance, je les amènerai sur ma montagne sainte et je les réjouirai dans ma maison de prière. Leurs holocaustes et leurs sacrifices seront agréés sur mon autel, car ma maison sera appelée une maison de prière pour tous les peuples. Le Seigneur, l'Éternel, parle, lui qui rassemble les exilés d'Israël. Je réunirai d'autres peuples à lui, aux siens déjà rassemblés. Vous toutes, bêtes des champs, venez pour manger, vous toutes, bêtes de la forêt. Ces gardiens sont tous aveugles, sans intelligence. Ils sont tous des chiens muets, incapables d'aboyer. Ils ont des rêveries, se tiennent couchés, aiment à sommeiller. Et ce sont des chiens voraces, insatiables. Ce sont des bergers qui ne savent rien comprendre. Tous suivent leur propre voie, chacun selon son intérêt, jusqu'au dernier. Venez, je vais chercher du vin et nous boirons des liqueurs fortes. Nous en ferons autant demain et beaucoup plus encore. Ésaïe, chapitre 57. Le juste périt et nul n'y prend garde. Les gens de bien sont enlevés et nul ne fait attention que c'est par suite de la malice que le juste est enlevé. Il entrera dans la paix, il reposera sur sa couche, celui qui aura suivi le droit chemin. Mais vous, approchez ici, fils de l'enchanteresse, race de l'adultère et de la prostituée. De qui vous moquez-vous? Contre qui ouvrez-vous une large bouche et tirez-vous la langue? N'êtes-vous pas des enfants de péché, une race de mensonges, s'échauffant près des térébintes, sous tout arbre vert, égorgeant les enfants dans les vallées, sous des fentes de rochers? C'est dans les pierres polies des torrents qu'est ton partage. Voilà, voilà ton lot. C'est à elle que tu verses des libations, que tu fais des offrandes. Puis-je être insensible à cela? C'est sur une montagne haute et élevée que tu dresses ta couche. C'est aussi là que tu montes pour offrir des sacrifices. Tu mets ton souvenir derrière la porte et les poteaux, car, loin de moi, tu lèves la couverture et tu montes. Tu élargis ta couche et tu traites alliance avec eux. Tu aimes leur commerce, tu choisis une place. Tu vas auprès du roi avec de l'huile. Tu multiplies tes aromates. Tu envoies au loin tes messagers, tu t'abaisses jusqu'au séjour des morts. À force de marcher, tu te fatigues, et tu ne dis pas « j'y renonce ». Tu trouves encore de la vigueur dans ta main, aussi n'es-tu pas dans l'abattement. Et qui redoutais-tu, qui craignais-tu pour être infidèle, pour ne pas te souvenir, te soucier de moi? Est-ce que je ne garde pas le silence et depuis longtemps? C'est pourquoi tu ne me crains pas. Je vais publier ta droiture et tes œuvres ne te profiteront pas. Quand tu crieras, la foule de tes idoles te délivrera-t-elle? Le vent les emportera toutes, un souffle les enlèvera. Mais celui qui se confie en moi héritera le pays et possédera ma montagne sainte. On dira, frayez, frayez, préparez le chemin, enlevez tout obstacle du chemin de mon peuple. Car ainsi parle le Très-Haut, dont la demeure est éternelle et dont le nom est saint. J'habite dans les lieux élevés et dans la sainteté, mais je suis avec l'homme contrit et humilié, afin de ranimer les esprits humiliés, afin de ranimer les cœurs contrits. Je ne veux pas contester à toujours, ni garder une éternelle colère, quand devant moi tombent en défaillance les esprits, les âmes que j'ai faites. À cause de son avidité coupable, je me suis irrité et je l'ai frappé. Je me suis caché dans mon indignation, et le rebelle a suivi le chemin de son cœur. J'ai vu ses voies, et je le guérirai. Je lui servirai de guide, et je le consolerai, lui et ceux qui pleurent avec lui. Je mettrai la louange sur les lèvres, paix, paix à celui qui est loin et à celui qui est près, dit l'Éternel. Je les guérirai. Mais les méchants sont comme la mer agitée qui ne peut se calmer et dont les eaux soulèvent la vase et le limon. Il n'y a point de paix pour les méchants, dit mon Dieu. Ésaïe, chapitre 58. Crie à plein gosier, ne te retiens pas, élève ta voix comme une trompette et annonce à mon peuple ses iniquités, à la maison de Jacob ses péchés. Tous les jours ils me cherchent, ils veulent connaître mes voies. Comme une nation qui aurait pratiqué la justice et n'aurait pas abandonné la loi de son Dieu, ils me demandent des arrêts de justice, ils désirent l'approche de Dieu. Que nous sert de jeûner si tu ne le vois pas, de mortifier notre âme si tu n'y as point égard? Voici le jour de votre jeûne. Vous vous livrez à vos penchants et vous traitez durement tous vos mercenaires. Voici, vous jeûnez pour disputer, pour quereller, pour frapper méchamment du poing. Vous ne jeûnez pas comme le veut ce jour, pour que votre voix soit entendue en haut. Est-ce là le jeûne auquel je prends plaisir, un jour où l'homme humilie son âme? Courber la tête comme un jonc et se coucher sur le sac et la cendre, est-ce là ce que tu appelleras un jeûne, un jour agréable à l'Éternel? Voici le jeûne auquel je prends plaisir. Détache les chaînes de la méchanceté, dénoue les liens de la servitude, renvoie libres les opprimés et que l'on rompe toute espèce de joug. Partage ton pain avec celui qui a faim et fais entrer dans ta maison les malheureux sans asile. Si tu vois un homme nu, couvre-le et ne te détourne pas de ton semblable. Alors ta lumière poindra comme l'aurore et ta guérison germera promptement. Ta justice marchera devant toi et la gloire de l'Éternel t'accompagnera. Alors tu appelleras et l'Éternel répondra. Tu crieras et il dira « Me voici ». Si tu éloignes du milieu de toi le joug, les gestes menaçants et les discours injurieux, si tu donnes ta propre subsistance à celui qui a faim, si tu rassasies la main indigente, ta lumière se lèvera sur l'obscurité et tes ténèbres seront comme le midi. L'Éternel sera toujours ton guide, il rassasiera ton âme dans les lieux arides, et il redonnera de la vigueur à tes membres. Tu seras comme un jardin arrosé, comme une source dont les eaux ne tarissent pas. Les tiens rebâtiront sur d'anciennes ruines, tu relèveras des fondements antiques. On t'appellera réparateur des brèches, celui qui restaure les chemins, qui rend le pays habitable. Si tu retiens ton pied pendant le sabbat pour ne pas faire ta volonté en mon saint jour, si tu fais du sabbat tes délices pour sanctifier l'Éternel en le glorifiant, et si tu l'honores en ne suivant point tes voies, en ne te livrant pas à tes penchants et à de vains discours, alors tu mettras ton plaisir en l'Éternel, et je te ferai monter sur les hauteurs du pays. Je te ferai jouir de l'héritage de Jacob, ton père. car la bouche de l'Éternel a parlé. Ésaïe, chapitre 59. Non, la main de l'Éternel n'est pas trop courte pour sauver, ni son oreille trop dure pour entendre, mais ce sont vos crimes qui mettent une séparation entre vous et votre Dieu. Ce sont vos péchés qui vous cachent sa face et l'empêchent de vous écouter, car vos mains sont souillées de sang et vos doigts de crime. Vos lèvres profèrent le mensonge, votre langue fait entendre l'iniquité. Nul ne se plaint avec justice, nul ne plaide avec droiture. Ils s'appuient sur des choses vaines et disent des faussetés. Ils conçoivent le mal et enfantent le crime. Ils couvent des œufs de basilic et ils tissent des toiles d'araignée. Celui qui mange de leurs œufs meurt, et si l'on en a brisé un, il sort une vipère. Leurs toiles ne servent point à faire un vêtement, et ils ne peuvent se couvrir de leur ouvrage. Leurs œuvres sont des œuvres d'iniquité, et les actes de violence sont dans leurs mains. Leurs pieds courent au mal, et ils ont hâte de répandre le sang innocent. Leurs pensées sont des pensées d'iniquité, le ravage et la ruine sont sur leur route. Ils ne connaissent pas le chemin de la paix, et il n'y a point de justice dans leur voie. Ils prennent des sentiers détournés, quiconque y marche ne connaît point la paix. C'est pourquoi l'arrêt de délivrance est loin de nous, et le salut ne nous atteint pas. Nous attendons la lumière, et voici les ténèbres, la clarté, et nous marchons dans l'obscurité. Nous tâtonnons comme des aveugles le long d'un mur, nous tâtonnons comme ceux qui n'ont point Dieu. Nous chancelons à midi comme de nuit. Au milieu de l'abondance, nous ressemblons à des morts. Nous grondons tous comme des ours. Nous gémissons comme des colombes. Nous attendons la délivrance et elle n'est pas là. Le salut et il est loin de nous, car nos transgressions sont nombreuses devant toi et nos péchés témoignent contre nous. Nos transgressions sont avec nous et nous connaissons nos crimes. Nous avons été coupables et infidèles envers l'Éternel. Nous avons abandonné notre Dieu. Nous avons proféré la violence et la révolte, conçu et médité dans le cœur des paroles de mensonge, et la délivrance s'est retirée et le salut se tient éloigné. Car la vérité trébuche sur la place publique et la droiture ne peut approcher. La vérité a disparu et celui qui s'éloigne du mal est dépouillé. L'Éternel voit d'un regard indigné qu'il n'y a plus de droiture. Il voit qu'il n'y a pas un homme. Il s'étonne de ce que personne n'intercède. Alors son bras lui vient en aide et sa justice lui sert d'appui. Il se revêt de la justice comme d'une cuirasse et il met sur sa tête le casque du salut. Il prend la vengeance pour vêtement et il se couvre de la jalousie comme d'un manteau. Il rendra à chacun selon ses œuvres, la fureur à ses adversaires, la pareille à ses ennemis. Il rendra la pareille aux îles. On craindra le nom de l'Éternel depuis l'Occident et sa gloire depuis le soleil levant. Quand l'ennemi viendra comme un fleuve, l'Esprit de l'Éternel le mettra en fuite. Un Rédempteur viendra pour Sion, pour ceux de Jacob qui se convertiront de leurs péchés, dit l'Éternel. Voici mon alliance avec eux, dit l'Éternel, mon esprit qui repose sur toi et mes paroles que j'ai mises dans ta bouche ne se retireront point de ta bouche, ni de la bouche de tes enfants, ni de la bouche des enfants de tes enfants, dit l'Éternel, dès maintenant et à jamais. Ésaïe, chapitre 60. Lève-toi, sois éclairé, car ta lumière arrive, et la gloire de l'Éternel se lève sur toi. Voici, les ténèbres couvrent la terre et l'obscurité les peuples. Mais sur toi, l'Éternel se lève, sur toi sa gloire apparaît. Des nations marchent à ta lumière, et des rois à la clarté de tes rayons. Porte tes yeux alentour et regarde. Tous, ils s'assemblent, ils viennent vers toi. Tes fils arrivent de loin et tes filles sont portées sur les bras. Tu tressailleras alors et tu te réjouiras et ton cœur bondira et se dilatera quand les richesses de la mer se tourneront vers toi, quand les trésors des nations viendront à toi. Tu seras couverte d'une foule de chameaux, de dromadaires, de madians et d'afa. Ils viendront tous de Séba, ils porteront de l'or et de l'encens et publieront les louanges de l'Éternel. Les troupeaux de Kédar se réuniront tous chez toi. Les béliers de Nébajoth seront à ton service. Ils monteront sur mon autel et me seront agréables, et je glorifierai la maison de ma gloire. Qui sont ceux-là qui volent comme des nuées, comme des colombes vers leur colombier? Car les îles espèrent en moi, et les navires de Tarsis sont en tête pour ramener de loin tes enfants avec leur argent et leur or, à cause du nom de l'Éternel ton Dieu, du Saint d'Israël qui te glorifie. Les fils de l'étranger rebâtiront tes murs, et leurs rois seront tes serviteurs, car je t'ai frappé dans ma colère, mais dans ma miséricorde j'ai pitié de toi. Tes portes seront toujours ouvertes, elles ne seront fermées ni jour ni nuit, afin de laisser entrer chez toi les trésors des nations et leurs rois avec leur suite. Car la nation et le royaume qui ne te serviront pas périront. Ces nations-là seront exterminées. La gloire du Liban viendra chez toi, le cyprès, l'orme et le buis, tous ensemble, pour orner le lieu de mon sanctuaire. Et je glorifierai la place où reposent mes pieds. Les fils de tes oppresseurs viendront s'humilier devant toi, et tous ceux qui te méprisaient se prosterneront à tes pieds. Ils t'appelleront ville de l'Éternel, Sion du Saint d'Israël. Au lieu que tu étais délaissé et haï et que personne ne te parcourait, je ferai de toi un ornement pour toujours, un sujet de joie de génération en génération. Tu suceras le lait des nations, tu suceras la mamelle des rois, et tu sauras que je suis l'Éternel, ton Sauveur, ton Rédempteur, le Puissant de Jacob. Au lieu de l'airain, je ferai venir de l'or. Au lieu du fer, je ferai venir de l'argent. Au lieu du bois, de l'airain. Et au lieu des pierres, du fer. Je ferai régner sur toi la paix et dominer la justice. On n'entendra plus parler de violence dans ton pays, ni de ravages et de ruines dans ton territoire. Tu donneras à tes murs le nom de salut et à tes portes celui de gloire. Ce ne sera plus le soleil qui te servira de lumière pendant le jour, ni la lune qui t'éclairera de sa lueur, mais l'Éternel sera ta lumière à toujours, ton Dieu sera ta gloire, ton soleil ne se couchera plus, et ta lune ne s'obscurcira plus, car l'Éternel sera ta lumière à toujours, et les jours de ton deuil seront passés. Il n'y aura plus que des justes parmi ton peuple. Ils posséderont à toujours le pays. C'est le rejeton que j'ai planté, l'œuvre de mes mains, pour servir à ma gloire. Le plus petit deviendra un millier, et le moindre une nation puissante. Moi, l'Éternel, je hâterai ces choses en leur temps. Ésaïe, chapitre 61. L'Esprit du Seigneur, l'Éternel, est sur moi, car l'Éternel m'a oint pour porter de bonnes nouvelles aux malheureux. Il m'a envoyé pour guérir ceux qui ont le cœur brisé, pour proclamer aux captifs la liberté et aux prisonniers la délivrance, pour publier une année de grâce de l'Éternel et un jour de vengeance de notre Dieu, pour consoler tous les affligés. Pour accorder aux affligés de Sion, pour leur donner un diadème au lieu de la cendre, une huile de joie au lieu du deuil, un vêtement de louange au lieu d'un esprit abattu, afin qu'on les appelle des térébintes de la justice, une plantation de l'Éternel pour servir à sa gloire. Ils rebâtiront sur d'anciennes ruines, ils relèveront d'antiques décombres, ils renouvelleront des villes ravagées, dévastées depuis longtemps. Des étrangers seront là et feront paître vos troupeaux. Des fils de l'étranger seront vos laboureurs et vos vignerons. Mais vous, on vous appellera sacrificateurs de l'Éternel, on vous nommera serviteurs de notre Dieu. Vous mangerez les richesses des nations et vous vous glorifierez de leur gloire. Au lieu de votre opprobre, vous aurez une portion double. Au lieu de l'ignominie, ils seront joyeux de leur part. Ils posséderont ainsi le double dans leur pays et leur joie sera éternelle. Car moi, l'Éternel, j'aime la justice. Je hais la rapine avec l'iniquité. Je leur donnerai fidèlement leur récompense et je traiterai avec eux une alliance éternelle. Leur race sera connue parmi les nations et leur postérité parmi les peuples. Tous ceux qui les verront reconnaîtront qu'ils sont une race bénie de l'Éternel. Je me réjouirai en l'Éternel, mon âme sera ravie d'allégresse en mon Dieu, car il m'a revêtu des vêtements du salut, il m'a couvert du manteau de la délivrance, comme le fiancé s'orne d'un diadème, comme la fiancée se pare de ses joyaux. Car comme la terre fait éclore son germe et comme un jardin fait pousser ses semences, ainsi le Seigneur, l'Éternel, fera germer le salut et la louange en présence de toutes les nations.
1: Ésaïe,
0: chapitre 62. Pour l'amour de Sion, je ne me tairai point, pour l'amour de Jérusalem, je ne prendrai point de repos, jusqu'à ce que son salut paraisse comme l'aurore et sa délivrance comme un flambeau qui s'allume. Alors les nations verront ton salut et tous les rois ta gloire, et l'on t'appellera d'un nom nouveau que la bouche de l'Éternel déterminera. Tu seras une couronne éclatante dans la main de l'Éternel, un turban royal dans la main de ton Dieu. On ne te nommera plus délaissé, on ne nommera plus ta terre désolation, mais on t'appellera mon plaisir en elle et l'on appellera ta terre épouse. Car l'Éternel met son plaisir en toi et ta terre aura un époux. Comme un jeune homme s'unit à une vierge, ainsi tes fils s'uniront à toi. Et comme la fiancée fait la joie de son fiancé, ainsi tu feras la joie de ton Dieu. Sur tes murs, Jérusalem, j'ai placé des gardes. Ils ne se tairont ni jour ni nuit. Vous qui la rappelez au souvenir de l'Éternel, point de repos pour vous, et ne lui laissez aucune relâche jusqu'à ce qu'il rétablisse Jérusalem et la rende glorieuse sur la terre. L'Éternel l'a juré par sa droite et par son bras puissant. Je ne donnerai plus ton blé pour nourriture à tes ennemis, et les fils de l'étranger ne boiront plus ton vin, produit de tes labeurs. Mais ceux qui auront amassé le blé le mangeront et loueront l'Éternel, et ceux qui auront récolté le vin le boiront dans les parvis de mon sanctuaire. Franchissez, franchissez les portes, préparez un chemin pour le peuple, frayez, frayez la route, ôtez les pierres, élevez une bannière vers les peuples. Voici ce que l'Éternel proclame aux extrémités de la terre. Dites à la fille de Sion, voici, ton sauveur arrive, voici, le salaire est avec lui et les rétributions le précèdent. On les appellera peuple saint, racheté de l'Éternel, et toi on t'appellera recherché, ville non délaissée.
1: Ésaïe,
0: chapitre 63. Qui est celui qui vient d'Édom, de Botsra, en vêtements rouges, en habits éclatants, et se redressant avec fierté dans la plénitude de sa force? C'est moi qui ai promis le salut, qui ai le pouvoir de délivrer. Pourquoi tes habits sont-ils rouges et tes vêtements comme les vêtements de celui qui foule dans la cuve? J'ai été seul à fouler au pressoir, et nul homme d'entre les peuples n'était avec moi. Je les ai foulés dans ma colère, je les ai écrasés dans ma fureur. Leur sang a jailli sur mes vêtements, et j'ai souillé tous mes habits. Car un jour de vengeance était dans mon cœur, et l'année de mes rachetés est venue. Je regardais, et personne pour m'aider. J'étais étonné, et personne pour me soutenir. Alors mon bras m'a été en aide et ma fureur m'a servi d'appui. J'ai foulé des peuples dans ma colère, je les ai rendus ivres dans ma fureur, j'ai répandu leur sang sur la terre. Je publierai les grâces de l'Éternel, les louanges de l'Éternel, d'après tout ce que l'Éternel a fait pour nous. Je dirai sa grande bonté envers la maison d'Israël, qu'il a traitée selon ses compassions et la richesse de son amour. Il avait dit, « Certainement, ils sont mon peuple, des enfants qui ne seront pas infidèles, et il a été pour eux un sauveur. Dans toute leur détresse, ils n'ont pas été sans secours, et l'ange qui est devant sa face les a sauvés. Il les a lui-même rachetés dans son amour et sa miséricorde, et constamment il les a soutenus et portés aux anciens jours. Mais ils ont été rebelles, ils ont attristé son Esprit Saint, et il est devenu leur ennemi. Il a combattu contre eux. Alors son peuple se souvint des anciens jours de Moïse. Où est celui qui les fit monter de la mer avec le berger de son troupeau? Où est celui qui mettait au milieu d'eux son Esprit Saint, qui dirigea la droite de Moïse par son bras glorieux, qui fendit les eaux devant eux pour se faire un nom éternel, qui les dirigea au travers des flots comme un coursier dans le désert sans qu'ils bronchassent? Comme la bête qui descend dans la vallée, l'Esprit de l'Éternel les a menés au repos. C'est ainsi que tu as conduit ton peuple pour te faire un nom glorieux. Regarde du ciel et vois de ta demeure sainte et glorieuse. Où sont ton zèle et ta puissance? Le frémissement de tes entrailles et tes compassions ne se font plus sentir envers moi. Tu es cependant notre Père, car Abraham ne nous connaît pas, et Israël ignore qui nous sommes. C'est toi, Éternel, qui es notre Père, qui, dès l'éternité, t'appelle notre Sauveur. Pourquoi, ô Éternel, nous fais-tu errer loin de tes voies, et endurcis-tu notre cœur contre ta crainte? Reviens pour l'amour de tes serviteurs, des tribus de ton héritage. Ton peuple saint n'a possédé le pays que peu de temps. Nos ennemis ont foulé ton sanctuaire. Nous sommes depuis longtemps comme un peuple que tu ne gouvernes pas et qui n'est point appelé de ton nom. Oh, si tu déchirais les cieux et si tu descendais, les montagnes s'ébranleraient devant toi.
1: Ésaïe,
0: chapitre 64. Comme s'allume un feu de bois sec, comme s'évapore l'eau qui bouillonne, tes ennemis connaîtraient ton nom, et les nations trembleraient devant toi. Lorsque tu fis des prodiges que nous n'attendions pas, tu descendis, et les montagnes s'ébranlèrent devant toi. Jamais on n'a appris ni entendu dire, et jamais l'œil n'a vu qu'un autre Dieu que toi fit de telles choses pour ceux qui se confient en lui. Tu vas au-devant de celui qui pratique avec joie la justice, de ceux qui marchent dans tes voies et se souviennent de toi, mais tu as été irrité parce que nous avons péché. Et nous en souffrons longtemps jusqu'à ce que nous soyons sauvés. Nous sommes tous comme des impurs et toute notre justice est comme un vêtement souillé. Nous sommes tous flétris comme une feuille et nos crimes nous emportent comme le vent. Il n'y a personne qui invoque ton nom, qui se réveille pour s'attacher à toi. Aussi nous as-tu caché ta face et nous laisses-tu périr par l'effet de nos crimes. Cependant, ô Éternel, tu es notre Père. Nous sommes l'argile et c'est toi qui nous as formés. Nous sommes tous l'ouvrage de tes mains. Ne t'irrite pas à l'extrême, ô Éternel, et ne te souviens pas à toujours du crime. Regarde donc, nous sommes tous ton peuple. Tes villes saintes sont un désert, Sion est un désert, Jérusalem une solitude. Notre maison sainte et glorieuse, où nos pères célébraient tes louanges, est devenue la proie des flammes. Tout ce que nous avions de précieux a été dévasté. Après cela, ô Éternel, te contiendras-tu? Est-ce que tu te tairas et nous affligeras à l'excès?
1: Ésaïe,
0: chapitre 65. J'ai exaucé ceux qui ne demandaient rien. Je me suis laissé trouver par ceux qui ne me cherchaient pas. J'ai dit, me voici, me voici, à une nation qui ne s'appelait pas de mon nom. J'ai tendu mes mains tous les jours vers un peuple rebelle qui marche dans une voie mauvaise au gré de ses pensées, vers un peuple qui ne cesse de m'irriter en face, sacrifiant dans les jardins et brûlant de l'encens sur les briques, qui fait des sépulcres sa demeure et passe la nuit dans les cavernes, mangeant de la chair de porc, ayant dans ses vases des mets impurs, qui dit « Retire-toi, ne m'approche pas, car je suis saint. » De pareilles choses, c'est une fumée dans mes narines, c'est un feu qui brûle toujours. Voici ce que j'ai résolu par-devers moi. Loin de me taire, je leur ferai porter la peine. Oui, je leur ferai porter la peine. De vos crimes, dit l'Éternel, et des crimes de vos pères qui ont brûlé de l'encens sur les montagnes et qui m'ont outragé sur les collines, je leur mesurerai le salaire de leurs actions passées. Ainsi parle l'Éternel. Quand il se trouve du jus dans une grappe, on dit « Ne la détruis pas, car il y a là une bénédiction. J'agirai de même pour l'amour de mes serviteurs, afin de ne pas tout détruire. Je ferai sortir de Jacob une postérité et de Juda un héritier de mes montagnes. Mes élus posséderont le pays et mes serviteurs y habiteront. Le Saron servira de pâturage au menu bétail et la vallée d'Accor servira de gîte au gros bétail, pour mon peuple qui m'aura cherché. Mais vous, qui abandonnez l'Éternel, qui oubliez ma montagne sainte, qui dressez une table pour Gad et remplissez une coupe pour Méni, je vous destine au glaive, et vous fléchirez tous le genou pour être égorgés. Car j'ai appelé, et vous n'avez point répondu. J'ai parlé, et vous n'avez point écouté. Mais vous avez fait ce qui est mal à mes yeux, et vous avez choisi ce qui me déplaît. C'est pourquoi, ainsi parle le Seigneur l'Éternel, voici, mes serviteurs mangeront, et vous aurez faim. Voici, mes serviteurs boiront, et vous aurez soif. Voici, mes serviteurs se réjouiront, et vous serez confondus. Voici, mes serviteurs chanteront dans la joie de leur cœur, mais vous, vous crierez dans la douleur de votre âme, et vous vous lamenterez dans l'abattement de votre esprit. Vous laisserez votre nom en imprécation à mes élus. Le Seigneur, l'Éternel, vous fera mourir, et il donnera à ses serviteurs un autre nom. Celui qui voudra être béni dans le pays voudra l'être par le Dieu de vérité, et celui qui jurera dans le pays jurera par le Dieu de vérité, car les anciennes souffrances seront oubliées, elles seront cachées à mes yeux. Car je vais créer de nouveaux cieux et une nouvelle terre. On ne se rappellera plus les choses passées, elles ne viendront plus à l'esprit. Réjouissez-vous plutôt et soyez à toujours dans l'allégresse à cause de ce que je vais créer. Car je vais créer Jérusalem pour l'allégresse et son peuple pour la joie. Je ferai de Jérusalem mon allégresse et de mon peuple ma joie. On n'y entendra plus le bruit des pleurs et le bruit des cris. Il n'y aura plus ni enfants ni vieillards qui n'accomplissent leurs jours. Car celui qui mourra à 100 ans sera jeune. Et le pécheur âgé de 100 ans sera maudit. Ils bâtiront des maisons et les habiteront, ils planteront des vignes et en mangeront le fruit. Ils ne bâtiront pas des maisons pour qu'un autre les habite, ils ne planteront pas des vignes pour qu'un autre en mange le fruit. Car les jours de mon peuple seront comme les jours des arbres, et mes élus jouiront de l'œuvre de leurs mains. Ils ne travailleront pas en vain, et ils n'auront pas des enfants pour les voir périr. Car ils formeront une race bénie de l'Éternel, et leurs enfants seront avec eux. Avant qu'ils m'invoquent, je répondrai. Avant qu'ils aient cessé de parler, j'exaucerai. Le loup et l'agneau paîtront ensemble, le lion comme le bœuf mangera de la paille, et le serpent aura la poussière pour nourriture. Il ne se fera ni tort ni dommage sur toute ma montagne sainte, dit l'Éternel.
1: Ésaïe,
0: chapitre 66. Ainsi parle l'Éternel. Le ciel est mon trône et la terre mon marchepied. Quelle maison pourriez-vous me bâtir et quel lieu me donneriez-vous pour demeure? Toutes ces choses, ma main les a faites et toutes ont reçu l'existence, dit l'Éternel. Voici sur qui je porterai mes regards, sur celui qui souffre et qui a l'esprit abattu, sur celui qui craint ma parole. Celui qui molle un bœuf est comme celui qui tuerait un homme. Celui qui sacrifie un agneau est comme celui qui romprait la nuque à un chien. Celui qui présente une offrande est comme celui qui répandrait du sang de porc. Celui qui brûle de l'encens est comme celui qui adorerait des idoles. Tous ceux-là se complaisent dans leur voix, et leur âme trouve du plaisir dans leurs abominations. Moi aussi, je me complairai dans leur infortune, et je ferai venir sur eux ce qui cause leur effroi, parce que j'ai appelé et qu'ils n'ont point répondu, parce que j'ai parlé et qu'ils n'ont point écouté. Mais ils ont fait ce qui est mal à mes yeux, et ils ont choisi ce qui me déplaît. Écoutez la parole de l'Éternel. Vous qui craignez sa parole, voilà ce que disent vos frères qui vous haïssent et vous repoussent à cause de mon nom. Que l'Éternel montre sa gloire et que nous voyons votre joie. Mais ils seront confondus. Une voix éclatante sort de la ville, une voix sort du temple. C'est la voix de l'Éternel qui paie à ses ennemis leur salaire. Avant d'éprouver les douleurs, elle a enfanté. Avant que les souffrances lui vinssent, elle a donné la naissance à un fils. Qui a jamais entendu pareille chose? Qui a jamais vu rien de semblable? Un pays peut-il naître en un jour? Une nation est-elle enfantée d'un seul coup? À peine on travaille, Sion a enfanté ses fils. Ouvrirai-je le sein maternel pour ne pas laisser enfanter? Dit l'Éternel. Moi qui fais naître, empêcherai-je d'enfanter, dit ton Dieu. Réjouissez-vous avec Jérusalem, faites d'elle le sujet de votre allégresse, vous tous qui l'aimez. Tressaillez avec elle de joie, vous tous qui menez deuil sur elle. Afin que vous soyez nourris et rassasiés du lait de ses consolations, afin que vous savouriez avec bonheur la plénitude de sa gloire. Car ainsi parle l'Éternel, voici, je dirigerai vers elle la paix comme un fleuve, et la gloire des nations comme un torrent débordé, et vous serez allaités, vous serez portés sur les bras et caressés sur les genoux. Comme un homme que sa mère console, ainsi je vous consolerai. Vous serez consolés dans Jérusalem. Vous le verrez, et votre cœur sera dans la joie, et vos os reprendront de la vigueur comme l'herbe. L'Éternel manifestera sa puissance envers ses serviteurs, mais il fera sentir sa colère à ses ennemis. Car, voici, l'Éternel arrive dans un feu, et ses chars sont comme un tourbillon. Il convertit sa colère en un brasier et ses menaces en flammes de feu. C'est par le feu que l'Éternel exerce ses jugements, c'est par son glaive qu'il châtie toute chair. Et ceux que tuera l'Éternel seront en grand nombre. Ceux qui se sanctifient et se purifient dans les jardins, au milieu desquels ils vont un à un, qui mangent de la chair de porc, des choses abominables et des souris, tous ceux-là périront, dit l'Éternel. Je connais leurs œuvres et leurs pensées. Le temps est venu de rassembler toutes les nations et toutes les langues. Elles viendront et verront ma gloire. Je mettrai un signe parmi elles, et j'enverrai leur réchappée vers les nations. À Tarsis, à Pule et à Lud qui tirent de l'arc, à Tubal et à Javan, aux îles lointaines qui jamais n'ont entendu parler de moi et qui n'ont pas vu ma gloire, et ils publieront ma gloire parmi les nations. Ils amèneront tous vos frères du milieu de toutes les nations en offrande à l'Éternel, sur des chevaux, des chars et des litières, sur des mulets et des dromadaires, à ma montagne sainte, à Jérusalem, dit l'Éternel, comme les enfants d'Israël apportent leur offrande dans un vase pur à la maison de l'Éternel. Et je prendrai aussi parmi eux des sacrificateurs, des lévites, dit l'Éternel. Car, comme les nouveaux cieux et la nouvelle terre que je vais créer subsisteront devant moi, dit l'Éternel, ainsi subsisteront votre postérité et votre nom. À chaque nouvelle lune et à chaque sabbat, toute chair viendra se prosterner devant moi, dit l'Éternel. Et quand on sortira, on verra les cadavres des hommes qui se sont rebellés contre moi, car leur ver ne mourra point et leur feu ne s'éteindra point. Et ils seront pour toute chair...

0: Encore une fois, un plaisir pour nous ensemble avec nous matin, ça, dans le temps d'intercession, dans le temps de méditation, ça qu'on a fait avec nous jusqu'à 11h. Encore une fois, moi accompagné de sœur Francia et la sœur Mirland. Ma juste by sœur Francia, vous le saluez nous dans le nom de Jésus.
1: Gloire à Dieu, gloire à Dieu. Nous saluons dans le nom de Jésus-Christ de Nazareth. Non, bah, bon Dieu, gloire le fait que encore une fois, bon Dieu, bah, nos privilèges pour nous avoir au matin. Hein? Et c'est vraiment un honneur le fait que le Seigneur permette nous avoir. Et n'a dit aujourd'hui, voici le jour que l'Éternel a fait, qu'il soit pour nous un sujet de joie et d'allégresse. Mmh. Alléluia, c'est mmh. notre journée. Et nous bénis, et nous capables de dire, nous bénis à travers, même nous-mêmes qui avons fait émission, nous bénis. Et donc, m'a besoin de dire pour vous-même, capitaine de nous, que vous recevez en pile. Et n'a dit au matin, bonne écoute. Et puis, quittez en présence, bon Dieu, submergez comme nous habitués de dire. Et donc, des crayons, bibou à côté ou. Et moi, quoi, déjà là, parce que pasteur Tabano, belle formule matin. Donc, que grâce, bon Dieu, couvrir. Et puis, n'a fait passe et avec ce Milan, cap salio, pour la gloire de Dieu.
2: Gloire à Dieu, bon Dieu béni, frère Fegens, bon Dieu béni, et ce nom, c'est Francia, et moi saluer toutes auditeurs, auditrices, Radio Emmanuel, yo, matin, c'est un autre plaisir encore pour moi avec nous matin, et ma porterie avec 2 Corinthiens, chapitre 2, verset 14 et 15, qui dit, grâce soit rendue à Dieu, qui nous a fait toujours triompher en Christ, et qui répand par nous et tous l'odeur de sa connaissance. Nous sommes en effet pour Dieu la bonne odeur de Christ parmi ceux qui sont sauvés et parmi ceux qui périssent. Sous Mosaïo, nous entrer, nous déclarer la vie sous, nous déclarer que grâce bon Dieu capable de couvrir ou. Alors nous disons la bienvenue, nous souhaitons la bienvenue dans émission ça, qui c'est une émission, qui c'est qui c'est plutôt une rencontre avec le Saint-Esprit, avec le Père, le Fils et le Saint-Esprit. Que le Seigneur vous bénisse.
0: Amen, amen, amen. Donc, c'est encore une fois, moi saluer Sœur Francia, moi saluer Sœur Milan, c'est encore un plaisir pour animer l'émission ça avec nous, c'est une bénédiction pour nous-mêmes.
1: Encore, Mabzi, moi saluer nous encore, moi saluer les collègues, moi ensemble avec mes sœurs et sœurs, moi et frère Fegens, et m'a saluer pasteur, moi. Et donc, que toi y passe, nous saluons dans le nom de Jésus. Amen, amen. Nous remons en pile, au moins qu'il nous. Donc, nous remons dans le Seigneur et au moins qu'il nous en pile. Nous bien hâte pour nous retrouver au passe. Bon Dieu béni.
0: Amen, amen. Donc, comme nous connaissons, c'est une émission côté que nous attendre appel ou et pour nous prier avec et comme nous connaît appel nous conseil pour aller après 9h30 comme ça nous ca répondre appel là en onde et prier directement avec numéro que pour aller c'est le 514 331 7839 du côté de Montréal 514 331 7839 soit habité au Canada et soit habité dans les côtés des États-Unis numéro c'est 857

0: ensemble avec nous. 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Et adresse, non, c'est à l'église de, c'est à l'église CEUM qui se trouve au 8555 8e avenue à Montréal, Québec, Canada. Code postal H1Z2X2. 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

0: péché qui a tombé au éternel Dieu. 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Bataille pour liberté nous matin. Alléluia, bataille, alléluia. Alléluia, pour territoire nous matin. Nous refusons de bailler un terrain, nous refusons de bailler un morceau de terrain matin. 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Yes. Nous décidons de reprendre tout ça. Alléluia, et nous allons contrôler matin dans le sang de Jésus. Yes. Matin, nous levons sur le pied de guerre. Alléluia, matin, levez sur le pied de guerre, matin. Alléluia, nous décidons matin, nous levons sur le pied de guerre, nous combattons, nous résistons matin. 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Bénédiction, alléluia, alléluia. 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
1: Liberté. 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
2: 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Liberté. Liberté
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0: 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Déclarez guérison. 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Baillez nos soufflettes. 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Levez-moi, levez-moi, levez-moi, levez-moi, levez-moi. Baillez nos soufflettes. 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Marchez de matin. Marchez de matin.
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2: 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Nous bénissons le Seigneur. 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Avec et maintenant, côté que nous pourrons parler avant de souveraineté de Dieu, et la Bible en parle beaucoup, et nous avons entré dans 1 Chronique 29, dans le verset 11 et 13. On a fait lecture pour nous-mêmes, et puis nous pourrons continuer et en sujet. Il dit à toi l'Éternel, la grandeur, la force et la magnificence, l'éternité et la gloire. Car tout ce qui est au ciel et sur la terre t'appartient. À toi l'Éternel le règne, car tu t'élèves souverainement au-dessus de tout. C'est de toi qui viennent la richesse, la gloire. C'est toi qui domines sur tout. C'est dans ta main que sont la force, la puissance. Et c'est ta main qui a le pouvoir d'agrandir, d'affermir toutes choses. Maintenant, ô Dieu, nous louons. Et nous célébrons ton nom, glorieux nom. Amen. Que bon Dieu bénisse par ce écrit sur ça.
0: Amen.
2: Puis édification nomme chaque monde qui attend de nous matin pour la gloire de Dieu. Bien-aimé dans le Seigneur, on a dit, Dieu est le souverain dans le gouvernement du monde. Amen.
0: Amen.
2: Dieu
0: Amen.
2: Est le souverain dans le gouvernement du monde. Amen. Cela ne veut pas dire que la volonté de Dieu soit toujours faite. Et nous le voyons bien. Cela veut dire que Dieu voit, sait, au contrôle tout ce qui se passe dans les cieux sur la terre et que rien n'arrive sans qu'il l'ait permis. Amen.
0: Amen.
2: Qui dira qu'une chose arrive sans que le Seigneur l'ait permis? Qui dira qu'une chose arrive sans que le Seigneur l'ait ordonné? Lamentation 3, verset 37. Au maître souligné, au maître vérifié. Si bon Dieu pas permis en bagaille, il pas fait. Amen. Quel que soit ce qui fait là. Même dans le visible et invisible. Amen.
0: Amen. Amen.
2: Gloire à Dieu. Il est vrai que le diable a prétendu devant Jésus que tous les royaumes du monde et leur gloire, lui appartenant. Nous voyons d'ailleurs que le monde entier est sous le pouvoir du malin. Par toutes les choses horribles qui se déroulent, guerre, cris, violence, haine. Cependant, le diable et ses démons ne sont pas livrés à toute leur volonté. Autrement dit, il y a longtemps que le monde aurait disparu.
1: Amen.
2: D'accord avec
1: oui, Amen.
2: Gloire à Dieu. Alléluia.
1: 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Là et c'est Anne qui t'a parlé, elle vient les fin recevoir Samuel. Il dit comme ça, l'Éternel fait mourir et il fait vivre. C'est l'Éternel qui fait mourir et qui fait vivre. Il fait descendre au ce jour des morts et il en fait remonter. Alléluia. L'Éternel appauvrit et il enrichit. Mm-hmm. Il abaisse et il élève. De la poussière, il retire le pauvre. Du fumier, il relève l'indigent. Pour les faire s'asseoir avec les grands. Et il leur donne en partage un trône de gloire. Car à l'Éternel sont les colonnes de la terre. Et c'est sur elles qu'il a posé le monde. Et Fatima Méantou dit, il gardera le pas de ses bien-aimés. Mais les méchants seront anéantis dans les ténèbres. Car l'homme ne triomphera point par la force. Ou qu'a déclaré ça. Même dit qu'on s'a tout, tout méchant qui a persécuté nous. Nous déclarons que nous anéantis dans les ténèbres. Au nom de déclarer ça matin. La Bible dit que le pouvoir de la vie et de la mort, c'est dans le bouche pour lui. Déclarer ça. Dit tout méchant qui a persécuté nous. Déclarer dans le nom de Jésus-Christ, c'est pour nous anéantir dans les ténèbres. Au nom de Jésus. 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
2: Amen.
1: Alléluia. Alléluia. Bon Dieu souverain.
2: Alléluia. Regarde, encore pendant la dit ça, on a continué sous même yes. Dieu contrôle tout ce qui se passe sur la terre, dans les cieux. Tous les esprits, les bons, les méchants, lui sont soumis. Amen. Ils doivent lui rendre ses comptes. Or, le Fils de Dieu, alléluia, vient un jour se présentant devant l'Éternel. Et Satan vient aussi au milieu d'eux. D'après Job 1, et on a parlé Job 1, 6, les Satan t'a pas touché Job, il t'a demandé droit. Et ça fait que nous bon référençons l'allemand de l'Éternel permission pour aller frapper Job. 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Ah, donc, pas grand rien qu'a fait sur la terre que bon Dieu pas bail droit. Alléluia. N'oublie pas une chose, bien-aimé. Dieu respecte sa propre justice.
1: Amen. Amen.
2: Lui-même, il respecte même sa parole à lui. Alors, donc, ça veut dire que Job, Satan t'a menacé Job. Laisse-moi te dire quelque chose. Job n'est pas parce qu'il t'est péché. Si on regarde l'histoire de Job, et pas parce qu'il t'est péché qui fait Satan t'a le tourmenté. Donc, c'est parce que Satan t'est jaloux à cause d'attitude Job t'a gagné envers Dieu. Il remerciait Dieu et puis il priait. La Bible n'a pas, il priait beaucoup pour ses enfants. Il est tellement remis petit, il toujours prié pour famille, tout. Et puis Job était un homme qui était béni, il était riche.
1: Donc, c'est un homme intègre.
2: Un homme intègre. Qu'est-ce que la Bible nous déclare, oui, merci Frère Fegens. Alors, donc ça veut dire que si Satan attaque Job, hein, c'est pas parce que Job te fait un bagaille. Et pour me capable précis avec mon capitaine, qui ka vivent une situation difficile, pas dit parce que m'pas te fait ceci, m'te fait cela, pas blâmer tête tout, leur passion est pas difficile, parce que des moments que le Seigneur, pasteur dit le matin, gloire à Dieu, le Saint-Esprit nous vient nous bailler, pasteur te dit le matin, c'est parce que, ou t'es fait un bagage qui fait que, ou a payé, ou pas gagné. D'ailleurs, bon, m'dis au petit bagage, Christ a été payé à la croix pour même, pour situation. Il y a vrai que, souvent, il y a des bagages nous qu'on fait.
1: Oui, il y a des conséquences.
2: Qu'on châtie nous. Parce que les bons dieux calent nous, c'est pour bien-être nous. C'est peut-être ça dans Romains 8, verset 28, il dit, toutes choses concourent au bien de ceux qui aiment Dieu.
1: Amen.
2: Alors, donc ça veut dire, Dieu n'est pas prêt à faire un bagaille pour être capable d'exagérer envers nous-mêmes. Et d'ailleurs, tout ça, le Seigneur permet l'icône qu'à supporter une situation. Alors, donc ça veut dire que c'est pour nous rester dans le cas de Job avec vous.
1: Amen.
2: Donc, pour ne pas blâmer, oh ben, regarde-moi ma vie. Et ceci n'a pas avancé et puis nous pral ouais comment et souveraineté de Dieu envers vous-même pour pas blâmer tête ou pour dire oh et parce que là j'étais ceci j'étais cela et moi t'ai fait ceci mais le fait qu'on accepte Christ ou renoncer à tout et parce que la parole de Dieu nous dit il y a aucune condamnation pour ceux qui sont en Jésus-Christ alors je ne peux pas marcher m'a condamné non moi refuser. Moi refuser et peu importe attitude diable avoué bah ou peu importe menace peu importe jouer et ou qui présente nan nuit l'ob dormi toute sa vie dit ou toute sa vie fait qui t'aime son bagage lever 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diable parce que la croix le prix a été payé une autel de la croix a été dressé sur la croix du calvaire pour nous alors donc maintenant pourquoi je vais me sentir que je suis un condamné pour que ça me balle ma chaîne sinon la croix est vaine. Hein, je marche avec des chaînes dans mes mains, des chaînes dans mes pieds, pour que ça va dire, moi, je suis libre. Oui, je suis libre. Et je peux déclarer ma liberté ce matin. Déclarer liberté au matin. Amen. Ou pas qu'à marcher pour sentir, ou marcher parce qu'on est malade, parce qu'on a un moment difficile à traverser, pour sentir enchaîné. Oh, que non. C'est mensonge du diable. Mm-hmm. Et on a continué pour même. L'histoire de Job, nous passons août, parce que nous disons tout ça, nous t'es doué, mais nous disons en créole. Et Job 2 est encore souligné dans verset 6. Il y a dans la Bible un récit étonnant, dont on ne comprend pas toute la teneur. Dieu a livré un roi d'Israël à un esprit de mensonge. Mm-hmm. Pour qui est-ce? C'était Akab, qui s'est manifesté par des faux prophètes. Et Michel dit, écoute donc la parole de l'Éternel. J'ai vu l'Éternel assis sur son trône et toute l'armée des cieux se tenant auprès de lui à sa droite et à sa gauche. À l'Éternel dit. Mm-hmm. Est-ce que vous voulez faire un commentaire là-dessus?
1: Par rapport à mauvaise, nous te dis ça dans l'émission. 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Même des fois, esprit avant font bagarre, il y a le coup de bon Dieu, demande permission pour faire quoi que ce soit, pour faire quoi que ce soit.
2: Mais l'esprit que l'Éternel qui t'est même mené, l'esprit de mensonge, il te voyait le Akab. Mm-hmm. D'ailleurs, maison Akab c'était sous jugement de l'Éternel. Mm-hmm. Parce que Akab t'est marié avec Jézabel. Jézabel, c'était une mauvaise personne qui t'est gagné vraiment, était une mauvaise. Adorer faux Dieu, mais elle était méchante aussi. Mm-hmm. C'est peut-être ça jusqu'à présent, et ça qui fait nous parler d'esprit de Jézabel. Mm-hmm. Et Jézabel, elle fait un pile crime. Mm-hmm. Et donc il fait un pile crime, et ça que fait dans Isaïe au parlo la fille Babylone, et lui même et c'est genre de diable ça. Mm-hmm. Et lui même qui t'a siégé dans le temps de l'Antiquité, et donc ça veut dire que il vient toujours actuel. Il vient sous forme d'azulie même dans notre culture, que les gens qui prétendent dire la Vierge Marie dans les églises catholiques, il faut dire la vérité. On est là pour dévoiler les choses, on peut pas passer à côté. Pour l'évangile n'a prêché. Donc, prétendit l'Église catholique, alors ils disent que la Vierge Marie c'est maman Jésus. Mais attention, dans le livre de Luc 1, m'ba wa kote que la Vierge Marie t'est nommée tête li reine.
3: Non, ça n'a
2: jamais été dit. Alors donc, cette Vierge Marie-là, m'a dit en passant, dans la culture haïtienne, ça relève Erzuli. C'est lui-même, il n'a plusieurs noms. 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
2: 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Donc, Dieu, l'Éternel, le Créateur Tout-Puissant, regarde la terre et le monde. Il a fixé pour le monde une échéance qui peut nous paraître lointaine, mais qui, et, il a décidé depuis toute l'éternité s'accomplira. Ésaïe 55, verset 10 et 11. Comme la pluie et la neige descendent les cieux, il retourne pas sans avoir arrosé, fécondé la terre et fait germer les plantes sans avoir donné de la semence au semeur, du pain à celui qui mange. Et un bel passage. 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Un autre récit de la Bible nous fait comprendre la souveraineté de Dieu. C'est l'histoire de Nebuchadnezzar, ce roi puissant de Babylone que l'Éternel avait utilisé pour exécuter ses jugements contre Israël. À cause de leurs nombreux péchés, de leur idolâtrie, un jour Nebuchadnezzar arrivait au sommet de sa gloire et s'est glorifié de sa puissance. Dans le livre de Daniel 4, verset 29, est-ce que quelqu'un qui a résisté devant la souveraineté de Dieu? Nous, moi, exemple à plusieurs. Alors, c'est pour montrer depuis dans l'Ancien Testament. 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
0: 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En point l'Éternel lui lui-même a dit je ne te délaisserai point et je ne t'abandonnerai point. 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
0: 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Béni soit mon rempart. 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Béni soit mon beau berger. 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
1: 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Bien-aimés dans le Seigneur, matin, vous êtes des pasteurs qui ont parlé nous de l'incarnation de Jésus-Christ. Nous-mêmes, nous continuons sous même, quasiment sous même, presque dans même broche avec pasteur nous. Nous continuons dans l'enseignement. Donc, nous croyons que cette semaine, nous allons parler de la divinité de Jésus-Christ. Et pour que ça nous va pas entrer dans le commencement, parce que pasteur était déjà bas au commencement et côté Jésus était sorti. Puis nous-mêmes, nous continuons parce qu'il est assez large. C'est un enseignement vraiment qui est extrêmement large. C'est pas, si nous, quand dit pasteur t'a mis le temps pour lui parler de divinité de Dieu, on n'aurait pas vraiment même deux mois de parler parce que c'est vraiment très, très large. Et quand je commence à faire des recherches, c'est extrêmement vrai. vraiment riche, il est riche et puis c'est large. Donc nous allons continuer à voir la divinité de Jésus. Nous allons verser avant un grand verset et dans Jean chapitre 20 verset 27 pour nous commencer pour nous voir où et la divinité de Jésus pour nous voir où qu'on saura le comprendre. Et n'a plus pour dans Jean chapitre 20 verset 27. Ouvrez bibou, prend crayon, prend plumeau. Et nous parlons beaucoup de versets bibliques qui relatives face à l'enseignement ça. Puis il dit à Thomas, avance ici ton doigt et regarde mes mains. Avance aussi ta main et mets-la dans mon côté et ne sois pas incrédule, mais quoi? Thomas lui répondit, mon Seigneur et mon Dieu. Jésus lui dit, parce que tu m'as vu, tu as cru. Heureux ceux qui n'ont pas vu et qui ont cru. Amen. 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Et nous avons fait enseignement avant. Et pour Thomas, Jésus est une preuve de suffisante. Parce que Thomas, tu as besoin, ouais, vraiment Jésus agile. Même là, tu as dit, Jésus t'est ressuscité, lui-même, il était grand preuve. Et Jésus t'est prouvé, il t'est montré qu'il par Marc Cruo, il était bel et bien ressuscité. La résurrection de Jésus, de sa divinité. Jésus accepte cette profession de foi de Thomas. Il déclare même que ceux qui croiront, dans le futur, hein, il parlait de, il dit, ouais, futur, il parlait. Il dit, il déclarait, et ceux qui croiront, dans le futur, en sa divinité, sans l'avoir vu, seront heureux. Jésus va te parler dans le présent, il parlait dans le futur, amen. Ceux qui ont quoi. Ça veut dire que monde actuellement là, qui est encore là, qui vive, qui ne reconnaît pas Jésus, il ne connaît pas la divinité de Jésus. C'est monde qui croit que Jésus était venu et puis il est mort, il est ressuscité. C'est eux-mêmes, et c'est ça le dit. C'est lui parler dans le futur. Et moi-même, je dis à moi-même, à vos frères Fegenson Milan, il n'y a pas futur pour nous, le fait que nous croyons que Jésus lui-même, il existe.
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1: Amen. Non, on va parler de son omnipotent. Nous t'es parlé omnipotent de son père. On va lui parler, on va dire la même chose. Il est éternité, divin fils adoré, pleinement Dieu et pleinement homme. Et Dieu lui-même, il se fait homme pour être capable de mettre lui dans peau homme pour être capable de faire nous comprendre qui est lié. Alors donc, on va dire un bagage bien aimé dans le Seigneur. Seul bagage la Bible racontait que Jésus était un homme sans péché, un homme parfait, il n'y a pas de péché, même dans ses pensées, dans sa nature, était réellement un homme parfait. Donc, qui ça, Jésus t'a connu grand goût. Jésus t'a connu la faim. Jésus lui-même, il connaît douleur. Ça fait qu'il est venu sur la terre pour être capable de mettre la peau des hommes. Il y a une chose que ouais, tout ça, Jésus fait, et il était sur la terre. C'est comme Jésus, son modèle, Libanou, pour nous être capable d'exercer. D'ailleurs, ou est dans Marc chapitre 16, verset 16, quand il dit, ceux qui croient en moi seront baptisés, seront sauvés. Et qui est-ce qui t'a baptisé? Jésus, c'était Jean-Baptiste. Donc, alléluia, donc, il t'a accepté. Jésus est le Fils de Dieu. Et Jean-Baptiste dit un bagage qui était tellement agréable. Il dit que ça n'est pas digne pour te délier le corps des souliers de Jésus-Christ. Et donc, Jésus, il reconnaît que ça, la divinité de Christ, hein. Jean-Baptiste lui-même reconnaît. Donc, et pourtant, Jean-Baptiste, et bon Dieu, tu vois, Jean-Baptiste lui-même, pour te baptiser Jésus. Et là, et la Bible dit, et je crois que papa spirituellement attendait, ça m'a dit là, avant Jésus-Christ était baptisé, pas avant, pas parce que avant même qu'il était baptisé, il n'a pas jamais fait un miracle. Automatiquement, pourtant, il était Dieu. La Bible pas jamais dit avant l'été qu'on a fait miracle. Il était toujours à penser il fait évangélisation parce que là Jésus était gain 12 ans et maman n'a pas parlé t'a chercher lui en parlant Joseph le père adoptif comme notre pasteur nous a dit ce matin et moi t'entendais il était parlé il bah nous très clair. Donc c'est Jésus lui-même le père de Jésus c'est notre Dieu mais c'est Joseph est le père adoptif de Jésus. Alors donc là on t'a cherché dans temple là, il était dit par un comme ça pourquoi vous me cherchez? Vous ne savez pas que je suis en train de faire le travail de mon Père. Alors donc, après avoir Jésus te recevoir l'eau du baptême, il dit, le Saint-Esprit est venu sous lui comme une colombe. Et ceci, c'est ça que fait Jésus lui-même, il a commencé, lui-même l'a fait, et il fait, et premier, et c'est noces de Cana. Mm-hmm. Alors donc, ça veut dire, il vient à, et laisse à recevoir la puissance du Saint-Esprit, et puis lui-même, il a commencé à faire miracle. Alors, bien-aimé dans le Seigneur, pour moi, bon Dieu, maintenant, l'esprit, nous pouvons continuer le message là. Pendant que je dis ça là, moi, je suis un grand monde qui a accepté Jésus depuis longtemps, ou pas jamais accepté et pour entrer dans l'eau du baptême. À ma douli, parce que ma prière douli encore. Le Seigneur met ça dans l'esprit, ou capable d'accepter Christ depuis longtemps, ou ma chère, bon Dieu, ou pas jamais entrer dans l'eau du baptême. Ma dou ça, ma dou raison. Sous ou pas, ou jamais accepté l'eau du baptême, ou pas prouver Jésus, ou sérieux avec elle. Ça veut dire Satan toujours gain droit dans la vie. Et ça fait, il dit dans le livre de Marc 16, verset 16, il dit, ceux qui croient en moi sera baptisé et sera sauvé. Alléluia. Alors, donc ça, n'a fermé parenthèse, ça, n'a continué, nous parlons de nature de Jésus. Jésus était pleinement homme, nous allons avoir très rapidement.
0: Et l'important pour nous faire comprendre ça, que Jésus était pleinement homme, parce que faut comprendre bien, la Bible fait nous comprendre un verset qui m'en pile, Hébreu 4, verset 15, qui dit ça. Il dit, car nous n'avons pas un souverain sacrificateur qui ne puisse compatir à nos faiblesses. Mais au contraire, il a été tenté comme nous en toutes choses sans commettre de péché. Ça fait que, sincèrement, moi-même, Abdou ça, c'est ça fait que, et, il est important pour comprendre que Jésus était 100% homme tout. C'est parce qu'il faut comprendre que Jésus comprend douleur, Jésus comprend difficulté, Jésus comprend sa tentation, hein. 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
1: 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Et nous comptons dans ça, frère Fegenzion. Nous te retenons dans l'omnipotence de Dieu. Nous continuons à voir l'omnipotence de Jésus, le Dieu puissant. Dans Ésaïe 9, verset 5. Nous te disons, créons après ça pour le garder. Jésus est appelé Dieu puissant. Ésaïe 11, verset 10 et même jusqu'à 21. Il s'agit d'un titre de Dieu le Père. Amen. Dans le livre de Jean 5, verset 21, tous ceux qui sont verset premier en pile, et Nabzouli, Jean 5, verset 21, tout ce que le Père fait, le Fils le fait pareil. Et il dit comme ça, jusqu'à présent, mon Père le fait et moi aussi j'agis aussi. Ça veut dire que Dieu est dans le Fils et le Fils est dans le Père. En fait, nous avons trois, mais on a pas trois dieux. C'est ça, c'est eux-mêmes, eux trois qui viennent former la puissance, qui viennent dire la divinité de Dieu. Oh bien-aimé, cette semaine-là, moi connais, moi gagne en pile dans bag et en pile parole. 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Sou gen musulman fait le temps d'elle parce que l'a très enrichissant pour lui, l'a connaît qui est ce qui Jésus. Amen. 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Gloire à Dieu. Et dans Colossiens 1, verset 16. Il dit car en lui qui a été parce que dit le mais nous t'ai déjà préparé l'a prédit encore car en lui qui a été créé toutes choses le visible le invisible les cieux la terre trône dignité domination autorité tout a été créé par lui et pour lui. Alléluia. Donc qui est-ce qui t'a créé? C'était Dieu le Père. Et en fait, il inclut petit lui tout. Amen. En passant, Jésus est le premier prémisse. Il est le premier né. Et ça fait la Bible et relève le premier né de toute la création. Alléluia. Gloire à Dieu. L'éternité de Jésus. Dans Colossiens 1, 17, il est avant tout toute chose et toute chose subsiste en lui. Dans Jean 1, il dit le commencement m'a prévêté même ça pasteur te dit parce que pasteur est non même et but l'ennuyé et nous préparer quasiment parce que pasteur est loin moi-même moi bon ici alors donc ça veut dire que nous retenons dans même pour nous capable confirmer ça bon Dieu voulait baou il dit au commencement était la parole et la parole était Dieu. Alléluia. Tout ce que Dieu dit, alléluia, c'est la parole. C'est peut-être ça, bien aimé dans le Seigneur, m'a dit un bagage, apprendre à recevoir. Recevoir. Quand vous entendez une parole, parce que la parole guérit, la parole délivre, la parole libère, et la parole qui guérit, c'est pour ça Dieu, il appelle Jéhovah Rapha. Ça veut dire celui qui guérit. Et là, il dit, là, le peuple Israël, il te dit comme ça, et il te dit, peuple, comme ça, que je suis le Dieu qui guérit. Là, tu voyais parole. Dans Jérémie 33, je crois, verset 10 ou 13, quand elle dit comme ça, si peuple a retourné avec moi, m'a guéri, m'a béni, avait dit que tout ça, le peuple a vivre dans l'incrédulité. Et, alléluia, le Seigneur lui-même n'est toujours prêt à restaurer, à retourner, faire une alliance à nouveau avec son peuple. Parce que c'est pour ça que Dieu, l'autre fois, on a parlé sa souveraineté et ça lui démontre encore là, sa souveraineté. Jésus, le divin, fils unique de Dieu. Dieu, il n'a pas de fils comme, et vraiment, personnel, comme il dit, celui-là est mon fils bien-aimé, je l'ai engendré aujourd'hui. Donc, nous sommes tous l'enfant de Dieu. En fait, pour nous, t'as dit, ceux qui croient en Christ, et nous sommes même frères de Jésus-Christ. Amen. Alors, donc, amen. En passant, et n'a pas le petit parenthèse, pour nous ouvrir les yeux, parce que c'est Radio Emmanuel là pour bon enseignement de connaissance en même temps. Et pendant l'inan l'esprit, moi, m'a dit, Jésus, Marie t'a fait Jésus, et Marie t'a passé dans les entrailles Jésus par opération du Saint-Esprit. Mais par la suite, la Bible déclarait Marie avait d'autres enfants, et Jésus avait des frères et il était un frère. Mais par contre, frère Jésus n'a pas aimé Jésus. Il était jaloux de Jésus. Alors donc ça veut dire en plus tard, il est venu converti gain Jacques qui est le frère de Jésus, il écrit une très belle épître dans l'épître de Jacques. Alors donc ça veut dire que pour me capable de vrai famille Jésus. Jésus dit lui-même dans la parole, il dit mes familles, ce sont ceux qui m'obéissent, qui font la volonté de mon Père. Alors donc ça veut dire que Mabdou, dans l'évangile, la vraie famille dans l'évangile, ce sont nos frères et nos sœurs. Ce sont des vraies familles. Là que y a même papa n'a pas adoré, même papa, non, même c'est pas famille de sang. Oui, famille de sang, non, libotou, mais ça compte plus, bon Dieu, c'est l'on fait bien envers la famille de notre assemblée. Famille qui n'a même branche avec eux. OK? De là font bien, on dit bon, m'a dit ce là, oui, ou faire parce que c'est sœur et frère ou remène. Mais vraie famille, non, Dieu considère, c'est la famille qui vient de Dieu. Amen.
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1: Gloire à Dieu. N'apprends, les Juifs pouvaient reconnaître que Jésus était pleinement homme. Mais ils n'étaient pas prêts à reconnaître qu'il était aussi pleinement Dieu, égal à Dieu le Père. Juifs n'étaient pas jamais d'accord que Jésus était Dieu. Donc, eux-mêmes étaient toujours. Sur l'Ancien Testament. Et même jusqu'à présent, les Juifs, ils sont très croyants, ils croient en Dieu, ils respectaient la loi et ancienne loi Moïse, mais ils n'ont pas jamais accepté que Jésus est Dieu. N'a pas voir avec eux, oui, bon, nous, dans le début, dans la semaine samedi, on prend le grand pile et bel enseignement qui prend l'ouvrir les yeux pour connaître la personne de Jésus. La personne que, ou même, moi, courir d'elle tous les jours, ou à prier pour reconnaître et c'est qui cette personne. Personne que tu pries. Et comme ça que tu enrichis connaissance et en même temps tu connais à qui tu t'adresses. Alors donc, quand les gens parlent, avant, l'aime pas de quoi gagner connaissance ça que nous gagnons, l'aime de notre travail, moi ma travail, leur dit, et les musulmans ou bien et quelqu'un d'autre, les catholiques disent, ah, ma prière pour vous. M'gardez, me dit, ok. Mais j'avais pas compris. Mais en fait, en réalité, nous avons pas même Dieu, pas du tout, pas en tout. Nous pas même bon Dieu. Bon Dieu pas yo assez à là. Non, c'est non catholique, église catholique, c'est Dieu soleil après lui, c'est la reine soleil. Alors donc Jésus lui-même seul, lui-même il dit pas gain deux monde qui ca passer par lui-même, c'est alléluia, c'est pas moi seul ou ca passer pour avoir une jeune papa. M'pas ca passer par c'est Sylvestre ni Sainte Marie. D'ailleurs Marie n'a jamais été nommée tête li reine, li pas jamais nommé tête li reine. D'ailleurs, si vous regardez dans le livre de Luc, Marie il dit t'es gardé bassesse li ou c'est une femme qui a beaucoup d'humilité en elle. Elle a jamais nommé tête pour chercher, pour mon adorer, pour ma gloire. Donc, comment ça s'est passé, bien-aimé? Je vais censurer l'évangile. Que ça, bon Dieu, maintenant, bouche-moi, c'est lui m'a dit. Donc, malheureusement, il faut dire la vérité. Qu'est-ce qui est écrit selon la parole? N'a pas la parole, c'est lui-même qui la vérité. Je m'excuse, nous pas shooter sur l'évangile et sur, doctrine, notre religion. Et d'ailleurs, dans la Bible, il y a nulle part dans la Bible qui a été écrit que Dieu lui-même a créé la religion. La religion ne vient pas de Dieu, il vient du diable. C'est le diable qui a incarné religion dans le monde. Alors donc, si on ne connaît pas rien du tout, c'est seul Jésus seulement. Jésus lui-même, il n'était pas venu. Et ça qu'il dit dans le livre de Jean, je suis venu chez les siens et les siens m'ont pas reçu. Alors donc, ça veut dire que le monde qui croit en lui-même, il dit, je vous donne le pouvoir de devenir l'enfant de Dieu. Amen. Gloire à Dieu. Les Juifs pourraient reconnaître que Jésus était pleinement homme, mais ils n'étaient pas prêts à reconnaître qu'il était Dieu, égal à Dieu le Père. En appelant Dieu son propre Père, Jésus se distingue du reste de la création en établissant entre lui et Dieu une relation étroite et unique dans le sens qu'il possédait la même nature divine que son Père. C'est pourquoi il a appelé le Fils unique et de Dieu. Jean 1, verset 18. Alléluia. C'est-à-dire le seul de sa race et de la race de nature divine. Bon, nous allons aller dans l'adoration de Christ. Adoration de Jésus-Christ. Jésus reçoit l'adoration. Des hommes donnent l'adoration à Jésus-Christ. Parce qu'il est digne d'être adoré. Pas oublier l'Eltapra le mourir. L'Eltapra entré à Jérusalem sous Tianès. Donc, il mon Dieu t'a entré, t'a pas adoré. Il t'a dit, béni soit Hosanna, béni soit celui qui vient au nom du Seigneur. Et puis, Juif, il t'a dit, fais-moi ça, fait trop bruit, fais-moi fermer la bouche. Ça, Jésus t'a répondu, lui dit comme ça que, si nous ne voulons pas faire bruit, m'a fait roche au palais pour adorer. Donc, je m'excuse là, moi, mon en présence, mon Dieu, ou que peut-on qu'on bloque glace, ou que peut-on qu'on mange au bois, pas l'adorer, mon Dieu, parce que, Ali dit comme ça, si, ou pas d'accord pour adorer la fond roche adorer parce que lui dit il est un roi, il est par-dessus toutes les trônes, par-dessus toutes les dignités. Yes. Alléluia, la gloire, la louange, l'adoration, tout lui revient. Alléluia. Tu n'as pas besoin comme ou bon Dieu font bagaille pour vos tables d'action de grâce. L'action de grâce, tu devrais le donner à tous les jours, 24 heures sur 24. Et en passant, si tu lui donnes pas l'adoration, il y a des milliards d'anges qui ont adoré 24 heures sur 24.
0: Et je vais juste ajouter à ça, surtout on a parlé de l'adoration. Il y a un secret dans l'adoration, malheureusement, que le monde ne connaît pas. C'est que, côté moi-même, moi, Dieu fait remarquer ce secret, ça, dans l'histoire de la femme qui, avec le parfum, qui était venue adorer, mon Dieu, qui était venue, et n'a pas Jésus.
1: Le parfum de nard.
0: Le parfum qui était cher. La Bible fait nous comprendre dans l'histoire-là, et tandis que, si c'est Mélan qui a joué, moi, s'il vous plaît, côté que, et femme n'a vini adorer mon Dieu. La Bible fait nous comprendre que femme n'a c'est une femme de mauvaise vie. Ça veut dire, vous voulez me collaborer avec vous, mais que adoration pas dépendre de statut ou quoi que ce soit. La Bible dit que tout ce qui respire loue Dieu.
1: Alléluia.
0: Ça veut dire que converti, que pas converti, combat faut adorer. L'adoration pas dépendre de niveau de sanctification.
1: Amen. Amen.
0: Et qui veut dire que femme non, la femme était une femme de mauvaise vie. Et là, vous faites nous comprendre que dame non vient décider, elle vient adorer Jésus.
1: J'ai évité le manger, évite Jésus manger. Et Jésus dit que ça ben, mais nous évitons manger, mais il y a un qui dit plus bien recevoir. Tandis que c'est évite le manger. Et puis femme non saute côté, elle sortit à un parfait, la plave pied Jésus.
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1: 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Pour qu'il soit pas de bon parfait, ça.
0: Ou mettre tout signé. Oui, je vous dis que, imaginons, femme non qui était mauvaise, vient vivre. Lui-même vient adorer Jésus pour nous dire à parler à penser à dire comme ça que et comment fait que Jésus qui était femme ça qui était de mauvaise vue femme pécheresse là vient adorer elle vient en présence elle vient en pied et on est à parler Jésus qu'on vient comprendre bien Jésus fait on comprendre Jean Saint-Valentin que moi-même nous-mêmes qui supposé nous-mêmes qui religieux nous-mêmes 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
0: 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Alléluia. Elle suit et puis avec l'adoration, c'est une adoration.
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0: 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Ouais. Et les dames n'ont fini à adorer. La Bible fait nous comprendre que Jésus, dame n'a pas demandé mon Dieu pardon. Il n'a pas demandé pardon pour pécher, il va demander rien. 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Tes péchés sont pardonnés.
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0: 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Est-ce qu'il y a
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0: échange? Alléluia, exactement. L'on a adoré Jésus, un échange qui fait. L'on a dit Jésus ou saint. Pas de monde qui t'en court, alléluia, ou à la sainteté, pas de monde qui plus saint parce ou sans tâche. 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
1: 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Nous allons aller dans le livre de Actes des Apôtres, chapitre 10. Nous prenons un exemple de Corneille. Hein? Corneille était un païen. Amen. Et pour nous, après ça, nous pourrons fermer, nous pourrons finir sur l'adoration avec vous. Et il était un païen. La Bible dit il aimait Dieu, il priait Dieu. Il n'a pas dit qu'il ne priait ni Vierge Marie, ni priait Saint-Sylvestre, ni Saint-Pierre, ni ceci. Mais il dit il priait Dieu, mais c'était un homme pieux. Alléluia. Comment tellement il priait bon Dieu? Il dit il faisait le monde. Ou quand c'est ça, le monde n'a représenté pas bon Dieu qu'à coûter. Ça représentait son adoration.
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1: Ça représentait son adoration. Alors, il était païen. Donc, ça veut dire que, bien aimé, côté que lui-même, il était senti le besoin d'adorer Dieu. Mais qui ça, bon Dieu, prend le bail, connaît? Bon Dieu, suscité, et connaît, était un juif, en passant. Hein, nous connaissons ces histoires. Donc, ça veut dire que, qui ça, bon Dieu, prend le fait, connaît, pour lui, je connais, et suscité Pierre. Et il parlait avec Corneille aussi dans un songe qu'elle pourrait le voir un homme de Dieu la Galilée qui pourrait le convertir, baptiser le bal de Saint-Esprit, un bel cadeau du ciel qui pourrait le joindre Corneille la Galilée. Alors donc, et Pierre lui-même il te recevoir aussi d'une vision de la part de Dieu. L'elle te voit Napla avec les oiseaux quadrupèdes. Il te dit Seigneur, bon Dieu te dit il mange. Il dit bon Dieu, va manger, bah impur. Et puis bon, la Bible dit que ça, on considère impur, là, moi-même, moi, considérer le pur. Avait dit que l'État pourrait rencontrer et Corneille comme un homme qui était impur. Alors, Corneille était très content. Là, il t'attendait Pierre et apôtre Pierre comme un homme de Dieu qui pourrait venir à Cali. Il était relé famille, tout le monde, il était très excité pour te recevoir. Effectivement, la Bible dit, joue ça. Les Pierre entrait et la caille et Corneille. Il a dit, on te recevoir onction du Saint-Esprit. Même t'es gué et conversion et en même temps, il te recevoir un cadeau que lui-même n'est pas de jamais joindre. À cause de qui ça? À cause de son adoration. Et il n'y a pas moutre, il n'y a pas de l'adoré, mais dans son offrande, il dit, il fait aumône. Il fait aumône, avait dit, aumône que ça, le baillon, représentait l'adoration. Nous prenons fin du paragraphe, ça pour vous, et puis nous prenons moutre vraiment, et l'adoration est vraiment très important aux yeux de Dieu. S'il avait été un ange, Jésus, il est tellement un homme humble, s'il avait été un ange, il aurait refusé l'adoration. Comme l'ange l'a fait par deux fois quand l'apôtre Jean s'était jeté à ses pieds pour l'adorer. Mais l'Apocalypse 19, verset 9, et l'ange me dit, écris heureux ceux qui sont appelés au festin des noces de l'agneau. Il me dit, ces paroles sont les véritables paroles de Dieu. Je te tombais à ses pieds pour adorer, mais il me dit, garde-toi de le faire cela. Je suis ton compagnon de service. L'ange t'a dit à apôtre Jean que c'est compagnon de service ou pas adorer. Donc monde qui méritait adoration c'est Jésus. Jésus seulement qui méritait. Alors le bon Dieu voyait le fait travail. Il dit c'est serviteur. Chaque ange qui bon Dieu voyait vers vous-même et c'est serviteur bon Dieu voyait. Et ça fait vous-même captain de là, la Bible pas dit pour adorer ange. Soit adorer ange ou en abomination avec l'Éternel. Alors monde cap dit que et au grand ange qui marche à vous faut adorer pour pas. Donc c'est mensonge, c'est typiquement mensonge. Et pendant que ou adorer ange là son vieux esprit aussi ou après en même temps pour venir habiter la caillou. Alors bien-aimé dans le Seigneur, adore Dieu, car lui, nous l'adorons parce qu'il est fils de Dieu. N'a pas adoré Jésus parce qu'il est fils de Dieu. Il méritait toute gloire, il méritait honneur, il méritait louange, remerciement, parce que lui-même, alléluia, il était venu, il dépouillait, étant que homme, pour lui-même, pour te boire la vie, alléluia. 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
3: Gloire à Dieu. Mettons en position de prière, servante de Dieu. Mettons en position de prière. 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Le Dieu fidèle, le Dieu merveilleux. Celui qui dit et la chose arrive. 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Celui qui a dit, j'ai vu Satan tomber du ciel comme une éclair. Alléluia. Voici, je vous ai donné le pouvoir de marcher. Alléluia. Sur les serpents et sur les scorpions. Et sur toute la puissance de l'ennemi, et rien ne pourra vous nuire. 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
1: 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Mais nous-mêmes, nous connaissons, nous avons servi le grand Dieu Jéhovah, celui qui a créé le ciel et la terre. 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Bon Dieu, donc il n'est pas écrit dans la Bible, comme il était par exemple d'être apprécié. 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
1: 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Alors donc ça veut dire que, et omniscience, il n'est pas écrit dans la Bible. Trinité, alors, donc, c'est Trinité dans la Bible. Donc, ça veut dire que il y a des sons, des références, excuse-moi, des références bibliques qui sont capables de convaincre pour comprendre vraiment c'est quoi la Trinité, qui est Dieu. Alors, David, dans le psaume 139, je crois, et il dit, sonde-moi, éprouve-moi,
0: et connais mon cœur.
1: Alors donc ça nous dit quelque chose, Fagans.
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1: 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Merci Seigneur. À toi l'Éternel, le règne, car tu t'élèves souverainement au-dessus de tout. C'est de toi qui viennent la richesse, la gloire. C'est à toi qui domine sur tout. C'est dans ta main qui sont la force, la puissance. Et c'est de ta main qui a le pouvoir d'agrandir, d'affermir toutes choses. Alléluia. 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

0: Radio Emmanuel, bonjour. Allô, bonjour. Allô, bonjour.
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Psaume 17, Psaume de David. L'Éternel écoute la louange, sois attentif à mes cris. Prête l'oreille à ma prière, faite avec des lèvres sans ton prix. Que ma justice paraisse devant ta face, que tes yeux contemplent mon intégrité. Si tu sondes mon cœur, si tu le visites la nuit, si tu m'éprouves, tu ne trouveras rien. Ma pensée n'est autre que celui, ma pensée n'est autre que ce qui sort de ma bouche. À la vue des actions des hommes, fidèle à la tromperie de tes lèvres, je me tiens en garde contre la voix des violents. Mes pas s'enferment dans tes sentiers. Mes pieds ne chancèlent point. Je t'invoque car tu m'exauces, ô Dieu. Incline vers moi ton oreille, écoute ma parole. Seigneur de ta bonté, toi qui sauves ceux qui cherchent un refuge et qui par ta droiture les délices de leurs adversaires. Garde-moi comme la prunelle de l'œil, protège-moi à l'ombre de tes ailes, contre les méchants qui me persécutent, contre mes ennemis acharnés qui m'enveloppent. Ils ferment leurs entrailles, ils ont à la bouche des paroles hautaines, ils sont sur le pas, déjà ils nous entourent, ils nous épient pour nous terrasser. Un dira un lion avide de déchirer, un lionceau aux aguets dans son repère. Lève-toi, Éternel, marche à sa rencontre, renverse-le. Délivre-moi du méchant par ton glaive, délivre-moi des hommes par ta main. Éternel, des hommes de ce monde, leur part est dans la vie, et tu remplis leur ventre de tes biens. Leurs enfants sont rassasiés, et ils laissent le superflu à leurs petits-enfants. Pour moi, dans mon innocence, je verrai ta face. Dès le réveil, je me rassasierai de ton image. Merci beaucoup, tout le monde qui prend chance avec moi. Moi, salut au matin dans le nom de Jésus-Christ. Moi, dis bienvenue à l'émission Commandé Matin. Nous avons commencé une autre matinée sous les signes de la bénédiction divine. Et nous disons, bon Dieu, merci pour ça. Matin, quel que soit côtoyé, pour vous que vous avez le souffle respiratoire, maintenant, vous êtes capable de dire, bon Dieu, merci. Dans quel que soit état, condition, que corps physique ou y est, de vous respirer matin, ben, bon Dieu, gloire, dis bon Dieu, merci. Et témoignez la grandeur et célébrer la toute-puissance de Dieu. Et bien, matin, comme d'habitude, après la lecture, nous toujours faisons un petit temps de méditation. Après, ça, on a la prière ensemble. Mais portez attention pour vous-même, pour me faire connaître qui sommes ça. Son somme que David écrit. Il avait dit que, portez en plus attention à lui-même. Parce que c'est l'homme selon le cœur de Dieu qui écrit somme ça. 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Parce qu'en fait, le rémunérateur, ce n'est pas les hommes. Le rémunérateur, c'est l'Éternel. Et bien, ça le dit dans Hébreu. Il dit, sans la foi, il est impossible de lui être agréable. Il dit, celui qui s'approche de Dieu croit savoir que Dieu existe et qu'il est le rémunérateur de celui qui le cherche. Alors, Mathieu, je connais, si je t'explique déjà la notion de la rémunération.
Mais ma présidente encore, au cas que c'est la première fois, vous attendez l'émission sans ou du moins ceci que vous ne connaissez pas exactement. Pour que ça, l'auteur du livre des Hébreux parle premièrement de l'existence de Dieu, deuxièmement d'approcher de Dieu, troisièmement rémunération et quatrièmement moun kap chèche. Les dit moun kap chèche bon Dieu, faut d'abord que lui approche de Dieu. Dans Jean 4, dans le verset 8, il dit « Approchez-vous de Dieu et il s'approchera de vous. » Maintenant, on peut penser que dans l'action pour qu'on intimité avec mon Dieu, dans l'action pour qu'on relation personnelle avec mon Dieu, c'est décision. Parce que tant aussi longtemps qu'on pas approcher pour dire « Bon Dieu, moi, je veux pour me servir ou dans une intimité personnelle, bon Dieu, pas pour le pousser dans le dos. » C'est ça que fait Jacques dit. Approchez-vous de bon Dieu. Approchez-vous de bon Dieu et bon Dieu a pas approché de vous. Parce que depuis bon Dieu fin créer l'homme avec volonté, bon Dieu de refuser pour le manifester présence sous la forme d'une dictature. Jamais. Ok, d'ailleurs, bon Dieu ouais que Caïn prend le mauvais chemin. Il simplement averti Caïn. Parce que la décision est la même qu'à qu'il y a. Fait la question pour dire que ça que oh, c'est l'esprit a imposé me faire péché. Et il n'y a pas la Bible. Non. Oh, c'est l'esprit a imposé me faire péché. 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C'est l'esprit a fait ça qui bien, ça qui mal. Et puis c'est l'esprit, la bonne, la force, le courage pour capable prendre, pour capable prendre bonne décision. Mais en définitive, c'est vous-même qui pouvez décider si vous voulez vivre dans le péché ou bien si vous voulez vivre dans cet été. Mais c'est l'esprit a montré la valeur de chacune des actions. Soit l'empêcher, c'est l'esprit a demandé ça capte en nous. Et soit vivre dans cet été, mais ça capte en nous. 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Ou a choisi vous-même. 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Et c'est pour une des raisons, maintenant. Et bien, j'en moun ap servi mon Dieu pour servir comme ça aussi. Ou te mettre dans un paquet moun qui va contre mon Dieu, ça va vle dire nécessairement ou même aussi, ou aller dans la même direction et pralia. Parce que c'est un choix personnel. Il est beaucoup plus facile pour dans le Seigneur. 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Parce que y'était en minorité, c'est aux quatre là. Et non seulement y'était en minorité, c'est aux quatre là. 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Parce que en un palais, t'es imbibé avec ça, n'est capable de brûler magie, la sorcellerie. Mais n'est-ce qu'on est, c'est moun pas bon Dieu, y'a. Dans n'importe qui en droit côté où il est supposé faire valeur, mon Dieu. Pas besoin ensemble avec, parce que ces hommes, c'est des hommes tout faits qui ont connaissance, mon Dieu. Qui définit comme monde. Pas mal prendre Samuel ensemble avec vous. Samuel qui sont un petit bébé. Qui va arriver dans maturité spirituelle avancée. 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D'Élie, le souverain sacrificateur qui a commis péché. 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Cap participer dans l'émission commandé maintenant. Dans quel que soit environnement en droit côtoyer, ou pas que doit jamais accuser en droit ou bien personne qui ensemble avec quoi pour faire le connaître à cause de lui-même qui font dans l'état ça. En fait, c'est à cause de lui-même, vrai. Mais c'est parce que vous étiez pour capable imbiber, pour capable imprégner par cet environnement qui permet que vous retrouviez là-dedans. Avant ça, tu arrivé jusque-là, tu as retiré le corps. Et maximum dans le Seigneur, est-ce qu'on connaît? 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
Le maître de Potiphar, j'ai obligé de courir. Maintenant, quand mon cap coûte le matin, j'ai un ami pour abandonner. Il y a une place qui est en dehors ou pas qu'à aller encore. Parce que le Saint-Esprit montre que la place en dehors, ça n'est pas bon pour vous. Il n'est pas fait pour vous, pour bien-être spirituel. Donc, si vous décidez de continuer à rester, c'est une décision personnelle pour vous. Mais bon Dieu, pas d'accord. Bon Dieu, pas admettre. Vous êtes dans la condition ce matin. Et ça, principal, ça, vous décidez de ses volontés personnelles. Ainsi, vous m'acceptez dans le Seigneur. Hôtel, il vous a dit premièrement, celui qui s'approche de Dieu. La foi permet qu'on approche de Dieu. Il dit, qu'on va savoir que Dieu existe. L'existence de Dieu. Et bien, au sein existence, je connais un créateur, un être suprême. Je connais un monde qui comprend, des fois, nous avons le grand maître, des termes qui ne sont pas bibliques du tout. La Bible pas jamais dit grand maître, la Bible dit maître, en parlant de Jésus-Christ. Donc, maintenant, l'homme ne dit pas qu'il y a de bonnes paroles, l'existence de Dieu, ça signifie que c'est lui qui a gouverné la vie. L'existence de Dieu signifie que même lorsque vous parlez avec Dieu, non seulement l'évidence de la nature fait la démonstration, ta vie personnelle même fait la démonstration que bon Dieu c'est bon Dieu. Et pas mon gars qui pourra venir que Dieu existe, c'est vous faire expérimentation personnellement. Parce que c'est expérience personnelle qu'on pourra le faire, qui pourra le démontrer que bon Dieu existait. Dans la vie personnelle. Et ça, comme matin, quand j'aime appuyer sur sa moune, vivre dans la relation avec mon Dieu, pour proclamer que mon Dieu existe. Jésus-Christ monte dans le bac là avec les disciples. Ils font un miracle. Après le miracle, ça, ils viennent mettre en pied Jésus-Christ. Ils disent véritablement, c'est sauveur. Ou c'est Seigneur. Ils disent que ils ont beaucoup de Jésus-Christ. Et ça fait une relation avec mon Dieu. Sans aussi longtemps, on ne peut pas suivre. On ne peut pas vivre un miracle. On ne peut pas jamais conquérir mon Dieu à servir. Sans aussi longtemps, mon Dieu ne peut pas changer l'eau en divin pour. Sans aussi longtemps, mon Dieu ne peut pas calmer la mer. Sans aussi longtemps, mon Dieu ne peut pas permettre qu'il y ait un paquet de poissons qui viennent dans le filet. Vous mettez à genoux. Vous dites, mon Dieu, que ça que. Réellement, où c'est mon Dieu? 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Pas de manière générale, comme étant individu. Et ça fait chaque monde qui a servi mon Dieu, supposé faire une rencontre personnelle avec mon Dieu. Chaque monde qui a servi mon Dieu, supposé faire une rencontre personnelle avec mon Dieu. Ça veut dire. Ça veut dire que l'offre rencontre personnelle avec mon Dieu, et bien, mon gars vient de détailler pour dire qui est mon Dieu. Et bien, mon gars vient de dire que, mais qui est mon Dieu? Ou déjà qu'on est des pas propres ou même de qui est mon Dieu, parce que l'expérimentation qu'on fait, pas qu'un autre monde capable de faire, c'est mon Dieu seulement capable de faire. Et j'ai raison, ça maintient. Même qui boit chancement avec moi, qui a participé dans l'émission, commandez matin, dégagez-vous. Pour aller vivre une expérience personnelle avec mon Dieu. Dégagez-vous. Pour établir une relation personnelle. Pour établir une dimension de vie personnelle avec mon Dieu. Et j'ai raison ce matin. Bon Dieu, voyez l'émission ça. Vous êtes capable de connaître qui j'en pour vivre une relation personnelle avec mon Dieu. Mais comment pour vivre une relation personnelle avec mon Dieu? C'est là où pas dépendre de monde. C'est là où décide de vivre une relation. Là où sentir une certaine disponibilité personnelle que mon Dieu, dans l'agenda bon Dieu, ou bien dans le calendrier bon Dieu, dans l'espace qui est réservé pour. Dans l'espace parce que vous avez un rendez-vous. Vous avez un rendez-vous de prière telle heure. Et là, laisse arriver, c'est pas mon cap pousse dans le dos. Ou fait le personnellement.
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Et puis il dit qu'il est le rémunérateur. 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Ah mais pas ça, prends la vie spirituelle ou payer carré là. 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Comme action, le Seigneur, la vie spirituelle, un homme, c'est une forme d'accessibilité qu'il y a. C'est lui qui a accès à bon Dieu. Et c'est comme si, vous avez un cadre d'accès pour entrer dans la banque. Là. Et vous entrez dans la banque, là, ou dans l'environnement, vous connaissez là, vous avez l'argent. Vous avez sorti avec l'argent en main, quand même. Eh bien, la vie spirituelle du monde, intimité du monde, c'est un cadre d'accès qu'il y a. Lui permet qu'on entre dans l'environnement, bon Dieu. Mais de vous entrer dans l'environnement, bon Dieu, les biens matériels, ils existent aussi. Pas bon, faire comprendre que l'environnement, bon Dieu, c'est seulement spiritualité seulement qu'il produit. Les biens matériels aussi. De vous entrer dans l'environnement, bon Dieu, gagner tout ça qu'il a besoin. Il y a rien toute sorte de nécessité. 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Et sous approcher de Dieu. Ou l'environnement, bon Dieu, faut recevoir en récompense la part de Dieu. Faut grâce, bon Dieu, multiplier dans la vie. 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La dimension côté où il y a ensemble avec lui, la proximité qu'il y a ensemble avec lui, il n'y a pas besoin de soucier pour qu'on quitte la baille, il y a vivre. La baille, tout ça, il y a besoin. 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Parce que pendant l'autre monde, mon Dieu, a fait stratégie pour l'autre monde, pour voir si le cas aider l'autre monde. Mon Dieu, on a fait stratégie pour vous-même. 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Pas besoin de stratégie. 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Parce qu'on dépend de lui entièrement. 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
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Mais pour les apôtres, il n'est pas capable de renvoyer. Mais c'est il n'a pas rapproché le cœur. Et lorsque l'auteur a dit qu'il est le rémunérateur, regardez-moi tout. 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De définition mot rémunération dans le langage français, mais en bon anglais, il signifie que vous payez mon en fonction de ça qu'il fait. Ça veut dire si mon travail pour 5 temps, vous payez pour 5 temps. Si mon travail pour 6 temps, vous payez pour 6 temps. Parce qu'il y a plusieurs formes de travail, qui travaillent qui ne fonctionnent pas par contrat. Ça veut dire, yo dois avoir autant mon temps. Même si vous passez 2 ans en compagnie, 10 ans, 20 ans, ça a beaucoup plus important qu'un contrat. Mais la rémunération, c'est pas la même bagaille. Vous travaillez par heure. Mais on travaille par quantité de sacs offerts. Ça veut dire que vous m'accepte dans le Seigneur. Il y a une dimension de bénédiction que vous avez besoin de la même bon Dieu. Il y a des sacrifices personnels à demander. Il y a des temps de jeûne, des temps de consécration. Des temps de relation personnelle avec mon Dieu, et ça que fait. Le maximum dans le Seigneur, nous allons même maison, même dimension de bénédiction. 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Il y a des sacrifices personnels mon a fait ou pas ou elle. Ou simplement, ouais, ça, bon Dieu fait pour l'IA. Mais on va avoir 2 heures du matin. On va avoir 3 heures du matin. On va avoir 5 heures du matin.

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Eh bien, lorsque ta rémunération arrive, bon Dieu prend le bon chèque. Bon Dieu prend le bon chèque pour 5 ans, pour 10 ans, pour 15 ans, pour 20 ans, pour tout le temps que tu as cherché là. Parce que la prière, bon Dieu, je n'ai la présence de mon Dieu. Quand ça colle, bon Dieu, il n'est pas gratuit, il n'est pas grand merci. Il n'est pas gagné en bénédiction spirituelle seulement. Parce que bon Dieu, qu'on n'a pas ange pour vivre sous la terre, aucun besoin. Non, cherchez bon Dieu, pas qu'une bénédiction spirituelle seulement. Cherchez bon Dieu, qu'il y a toutes sortes de bénédictions. Ainsi, Mathieu, viens encourager au monde qui voulait abandonner. Le Saint-Esprit vient encourager au monde. Et j'ai pour député ma place prière, bon Dieu, en bas, je n'ai rien, bon viré de mal. Non! Bon Dieu, prends le bon rémunération. Accumulé. Mais bon, rémunération accumulée. Ça veut dire, ça, aucun besoin. Bon, tu vas multiplier le bas. Il va le bon chèque 5 ans, 10 ans, 15 ans, 20 ans.

t'as cherché, et puis il dit, mais moi, et puis là, regarde, et ça fait, qu'est-ce que nous voyons maintenant? Il n'a pas marché sous pas, il a tout non fusé, seulement il est rapide. Qu'est-ce que nous voyons? Progrès, ça fait 5 ans, 10 ans, 15 ans, 20 ans, 25 ans. Il est dans un état déplorable. Dans un an, il est surpassé à tous les points de vue, tout le monde qui est devant eux. Ah, et puis laissez-moi dire mon ça. Vous devez le sortir, vous tout bagage ça. Non, bon Dieu t'a mis en réserve pour lui. Bon Dieu t'a pris note de tout travail qu'elle t'a fait. Et puis, il font accumulation. Et puis, ça le fait. Il multiplie, il borde un seul coup. Ainsi, maintenant, attendre que bon Dieu prenne le bord au-delà de sa compensée et quoi. Alors, j'ai pas perdu la foi. Zawa ou apmande mon Dieu. Continuez à être consacré dans la présence de mon Dieu. Bon Dieu va le rémunérer. Moi, je dis, bon Dieu va le rémunérer. Il y a des gens qui rémunèrent chaque 15 jours. Il y a des gens qui rémunèrent chaque semaine. Il y a des gens qui rémunèrent chaque mois, chaque année. Mais il y a des gens, bon Dieu, accumulé toutes sortes de faire. Les bonnes rémunérations pour 20 ans, pour 25 ans. Et là où bon Dieu fait ça pour qu'on sent, on va besoin de fatiguer le corps. Là-bas, la santé pour qu'on réjouit. Là-bas, la santé pour qu'on vive. L'âge, pas qu'à bloquer la bénédiction bon Dieu planifié pour. Gloire à Jésus. Et là, maintenant, je vais consacrer mes mains ensemble avec vous. Mais le seul bagage qui m'a demandé, approchez de Dieu, vous voyez que bon Dieu existait. Là, il y a une présence, mon Dieu. Et puis, cherchez, mon Dieu, de tout cœur. Vous êtes béni. Ainsi, vous avez le Seigneur. David dit à bon Dieu, il a accusé moi. Il a dit, me fait des bagailles que ce n'est pas vrai. David dit, Éternel, écoute la droiture. Sois attentif à mes cris. Mais demandez le Seigneur, droiture, va qu'on parler. Donc, tu vas gagner langage. Non? Ça veut dire, bon Dieu, des fois, pas besoin de parler pour bon Dieu comprendre. Attitude, gestuelle. Et ça fait, des fois, il y a des gens qui ont la prière. Non. Y a mon, la prière, pas que. La prière, c'est une dimension verbale seulement. Dois-tu, j'en marche dans la présence de bon Dieu. J'en servis bon Dieu en forme de prière aussi. Le bon Dieu t'a parlé de Job. L'elle a une communication avec Satan. Il n'a pas dit Satan. Job est un homme de prière. Il n'a pas dit Satan. Est-ce que ouais, qui Jean-Job sont hommes de prière? Est-ce que ouais, qui Jean-Job sont hommes de jeûne? Il dit, est-ce que pas ouais, que mon Job sont hommes qui intègrent? Pour qui ça? Pour qui ça que fait bon Dieu pas voulu associer la prière vocale, jeûne vocale, jeûne, excuse-moi, à bénédiction? Parce que, et pas nous-mêmes seulement que la prière. Tout depuis ce monde qui reconnaît nous être suprême, la prière aussi. Ce n'est pas nous-mêmes seulement que la prière. Vaudouisant la prière. Maçon la prière. Rousquois la prière. Hindou la prière. Islam dans la prière. En quelque sorte, la prière, ce n'est pas lui-même qui porte de sortir. C'est comportement, c'est relation avec mon Dieu, c'est intimité avec mon Dieu. Maintenant, Pigor propose la prière pour vivre le péché. Pigor propose la prière et que ou la mauvaise condition. Non, la prière n'est pas prête nulle part en présence, mon Dieu. Hein? Et ça fait, bon Dieu dit, Satan, ou bien ouais, qui j'en job son homme qui doit. Ou pas qui j'en oh Job son homme qui doit qui a vécu dans l'intégrité en quelque sorte ça beaucoup plus c'est pas la prière qui puissante c'est pas la prière il y a deux bagailles qui manifestent la puissance de la prière. Premièrement, c'est le sang de Jésus-Christ. Jésus-Christ te dit que ça qui est pour parler au nom de Jésus-Christ toujours nous fléchit. Deuxièmement, c'est la vie personnelle. Relation avec mon Dieu.

C'est ça qui permet que la prière puissante. La prière sans consécration par nulle part. La prière sans bonne relation avec Dieu par nulle part. La prière qui est fondée avec consécration. La prière qui est basée sur la foi en Jésus-Christ. C'est ça qui est puissant. Ainsi, mon action est Seigneur. David dit, écoute la droiture. Écoute la droiture. Ouais, qui j'aime son nez qui doit. Ouais, qui j'aime son nez qui a un comportement. Même si je ne peux pas parler, mais je m'en vive là. Il fait briller dans le royaume, mon Dieu. Même si je ne peux pas parler, mais comportement. Il fait, mon Dieu, parler pour moi. Ah, Mathieu. Pas fait même Jacques Azaf, attendez. Pas fait même Jean Kazaf. Ou a dit que ça que les hommes font n'importe qui ça voulait à faire bien marcher. C'est pas ça parce qu'il a bien marché. Mais quel que soit, je la vie a mal mené, servir bon Dieu dans l'intégrité. Quel que soit, Jean, la vie a mal mené, retenant présence, mon Dieu. Quel que soit, Jean, la vie a mal mené, Mathieu. Bye bon Dieu gloire. Bye bon Dieu honneur. Bye bon Dieu louange. Bye, bon Dieu, adoration. Ainsi, vous voyez le Seigneur. Bon Dieu, David dit, bon Dieu, sois attentif à mes cris. Où est-ce que j'ai parlé mal? Vous voulez détruire, vous voulez tuer. Et vous même seul. Parce que c'est vrai, il y a un complot pour nous faire marrer sous dos. Quel que soit Jean parlé, frère. Red là tellement bien taillé. Vous ne pouvez pas casser dans le quel que soit Jean parlé, parce que bon Dieu décrit Satan comme un espion. Il décrit Satan comme un espion. Dans 1 Pierre 5, verset 8, il dit Wode comme un lion rugissant. Pour qui ça, c'est parce que la passe tout à rebond. Et ça fait, il y a des bagages qui sont tombés là-dedans. Son planification 5 ans. Son planification 10 ans. L'on passe au pral sorti comme ça. Quand tu as un paquet de bagailles qui t'as planifié. Et Jacques Fell dit, sois attentif à mes cris. Même si je ne parle pas de mon capitaine. Même si je voulais expliquer à tout le monde qui s'est mis, Jean Bagaille a fait la jodia. Il n'y a aucune possibilité pour moi reconnaître que moi innocent. Alors, attentif à ça, m'a dit. Parce que c'est vous-même seul qui compte fond cœur. C'est au même seul qui compte le monde fait, l'acte monde pas fait. Alors attendez ça, m'a dit ou pas. Eh bien là, Mathieu, David pas posé, David pas passé, bon Dieu, l'ordre. Mais David dans une situation d'urgence. Que si bon Dieu pas tendel, la ville finit mal. Mais parce que j'aime compte bon Dieu, il y a un serviteur, un servante qui est entravé pour le virer de l'équité. C'est ça que Mathieu. Ou pas besoin père, bon Dieu pas quitter vous. Dans ça qu'on y a, dans ça qu'on a traversé, bon Dieu pas le camper pour vous. Dans circonstances qu'on y a, bon Dieu pas abandonner vous. Parce que c'est seul bon Dieu qu'on y a, ou qu'on gagne. Quel que soit l'autre monde qui t'a posé, qui t'a porté vous. Quel que soit l'autre monde qui t'a porté vous, engage, ou mettre au dehors, pas capable. C'est seul bon Dieu qui a mis tout dans ça. Alors, Mathieu, dis bon Dieu attentif à créer. Prends temps pour l'expliquer, bon Dieu. Prends temps pour le parler avec bon Dieu. Écris non chaque monde qui a permis de vous, Mathieu. Et puis, fais des scripts sur de qui façon a permis de vous. Parlez ça a fait contre vous-même, je dis. Hein. L'arrivée pour pas oublier. Faisons la prière, j'ai ouvert. Et puis, si t'es non. Et puis dit, bon Dieu, mais ça vous fait, mais ça vous fait, mais ça vous fait. Parce que vous n'avez pas qu'à prendre la légère. Vous n'avez pas qu'à faire comme si vous ne comprenez pas. Décidez. Et c'est raison ça, Mathieu. Laissez l'esprit dire, pour me dire que ça que. Bon Dieu, pas qu'à pas attendre ça, vous dit. Non seulement David dit, bon Dieu, sois attentif à mes cris. David dit, Jésus, prête l'oreille à ma prière. Prête l'oreille. En quelque sorte, B.
péchés ont

Et puis bas. Moi, je suis affaibli. Moi, je suis pas capable. Quel que soit l'autre monde qui t'a parlé ensemble avec vous, mettez-le en côté pour un petit temps. Tendez ça, même si. Donc, je parle de manière symbolique. Parce que bon Dieu qui a coûté toute la terre à la fois. Je parle de manière symbolique. Parce que moi, je voulais individualiser mon Dieu. Parce que quand je vais traverser, frère, je ne vais pas prendre mon Dieu général. Quand je vais traverser, je suis obligé de prendre mon Dieu pour qu'on ne parle. Ou individualiser. Ainsi, je m'accepte dans le Seigneur. Ou même quand je coûte, je vais chanter avec moi. Le Saint-Esprit dit, pour me dire que ça que recommande ton sort à l'Éternel. Mets en lui ta confiance et il agira pour toi, Mathieu. Mandez bon Dieu pour le tendre. Mandez bon Dieu pour le tendre, Mathieu. Mandez bon Dieu pour le pencher ses oreilles. Pour le tendre, Mathieu. Parce que dans toute turbulence, ça, dans toute parole en pile, ça, dans toute cause, ça, il y a. Ok. Dans toute cause, ça, il y a un Mathieu. Ouais, bon Dieu, grand matin, dis bon Dieu, merci. Parce que bon Dieu, attendez-vous. Même comme tout à l'heure, rémunérer signifie bon Dieu payer en fonction de ça qu'on fait. Alors, ce n'est pas bon Dieu, non. Rémunérer signifie ou payer en fonction de ça qu'on fait. Si vous travaillez 5 à temps, il y a rémunéré pour 5 à temps. Si vous travaillez 10 à temps, il y a rémunéré pour 10 à temps. Et ça fait vous dit, bon Dieu, c'est rémunérateur de ceux qui le cherchent. À mesure qu'on cherche bon Dieu, c'est à mesure qu'on béni. En quelque sorte, bénédiction dépend de consécration dans la présence de Dieu. Mais là, David finit, prête l'oreille à ma prière, faite avec des lèvres sans tromperie. Ah! Il y a un point qui a plus d'importance là. Il y a plus de monde qui pense que la prière, c'est leur bas de bouche. La prière sur le bas de bouche. Frère Maxime, dans une conversation avec les hommes, ou qu'a trompé les hommes. Ou qu'a gomoun qui campé devant là, on va parler ensemble avec lui, on trompé. Parce que ça qu'a saute dans le bouchoir, c'est pas vérité. Ça qu'a saute dans le bouchoir, c'est pas vrai. Mais David prend soin pour le dire, faites avec des lèvres sans tromperie. Ça veut dire que ça, Mabdoulala, c'est sincérité, c'est vérité. Et vérité que lui. Avec dit matin, soit la prière dans ma gouille. Ou la mentir. Soit la prière. Et puis, ou faire des choses qui passent. La prière, la parole nulle part. On ne se moque pas de Dieu. Ce qu'on a semé, à semer, il le moissonnera. En quelque sorte, matin. Si vous prenez le joint de mon Dieu, ça va dire pas vrai. Si vous prenez le joint de mon Dieu, et puis ça, il n'y a pas rien qui est vrai là-dedans. Qui sont pensés que bon Dieu va le faire? Qui sont pensés que ça va arriver? Eh bien, la prière n'a pas parlé nulle part. David prend les soins pour le dire. Avec des lèvres sans tromperie. Elle veut dire, vous mettez compter sur moi. Elle m'a dit, c'est vérité que vous. Je vais passer par 4 chemins, 5 chemins. Vous pouvez essayer, ouais, si je suis capable. Vous comprenez? Tromper le monde. Ça va me dire, c'est vrai. Mais pourquoi ça fait bon Dieu? Il y a un monde qui a écouté la matière. La vie, ou n'avez pas jouer une réponse dans mon Dieu. C'est façon à vivre là. Vous n'avez pas jouer une réponse dans mon Dieu. Et parce que la prière n'a pas concordé à gens de vie qui ont mené. Et David continue pour lui dire que ma justice va rester devant ta face. Que des yeux contemplent mon intégrité. Que ma justice, frère Maxime le Seigneur. Vous avez dit, faut comprendre, Mathieu. Faut conscient de qui est ce monde, mon Dieu. Il y a des gens qui disent, ah, moi-même, je ne connais pas. Non, moi-même, je ne sais pas. Ou pas connaître. Ou pas connaître. Ou pas savoir, mon Dieu, vaille, que vaille. Ou pas jamais faire un bilan de la vie. Ou pas jamais analyser pour voir dans quel niveau qu'il y a, mon Dieu. Ou pas connaître. Eh bien, si vous n'êtes pas conscient des relations avec mon Dieu, vous ne pouvez pas lutter avec mon Dieu. Faut qu'on laisse spirituellement bas. Faut qu'on laisse spirituellement, mon Dieu, avec vous.
Et ça,

défini qui genre de monde qu'il a bon Dieu. Ou combien l'argent que la banque. Ou combien heures fait le travail là. Si tu as mal le pays. Yo un moins dans sa coffre, regardez. Ou pral l'ambiou, pral faire scandale. Ou pral prendre téléphone, ou pral regardez. Ou pral parler fort. Mais frère Maxime, sou ka mesurer travail. Sou ka mesurer de sa quoi fait. Et bien c'est la même manière aussi. Faut qu'à mesurer relation avec mon Dieu. Faut qu'à conscient dans quelle dimension de relation qu'il y a avec mon Dieu. Et ça fait même lorsque quelqu'un monde qu'a fait des fausses opinions de vous-même ou pas pour déranger. Même lorsque quelqu'un monde qu'a dit des fausses paroles de vous-même ou pas pour déranger à cause de ça. Rien pour reconnaître que quel que soit ça au dit à même monde moi. Et ça que de la même manière aussi. Si quelqu'un qui prend pour son paille, qui prend pour Mister Saint-Été, ou bien pour Monsieur Saint-Été, et puis vous connaissez un fake, faut qu'on fait analyse la vie. Et ça que David dit, mon Dieu, que ma justice paraisse devant ta face. Il a accusé sans faute. Il a dit, me fais ça, me bat, il fait vrai. Mais, ou bien livre la vie, m'en mets. Vous avez dit, ouais, qui est ce monde qui est mieux? Mathieu, pas travail pour les hommes contre qui est souillé. Mais travail pour qu'on connaisse, pour bon Dieu contre qui est souillé. Et puis quand on vit, puis quand on fait l'évangile dans le sens que, on fait l'évangile, vaille que vaille, on va connaître, on va servir bon Dieu, on va connaître ceci, on va connaître cela. Non. Faut être conscient. Et c'est ça qui peut permettre qu'on mesure relation avec bon Dieu. Et ça peut permettre que vous connaissez pour jeûner, vous connaissez pour la prière, vous connaissez la dimension de faiblesse qui est dans la vie. Vous connaissez que vous sortez pour aller redoubler d'ardeur. Et là, c'est ça. Et maximum le Seigneur. Maintenant, David reconnaît que lui-même, il a agi de manière juste devant mon Dieu. Et bien, mon Dieu, vous venez dire qu'il y a sa vie à quel lieu. Et bien, mon Dieu, vous dire comment la. Les sont-ils en justice divine? L'a agi selon la justice devant mon Dieu. Ah! Il dit que ma justice paraisse devant ta face. Ah, mais Dieu, que ça m'a fait, que je me comporte mieux. Yo paraît devant face, mon Dieu. Et David continue pour dire que tes yeux contemplent mon intégrité. Que tes yeux contemple mon intégrité. En quelque sorte. Regardez, David dit que ma justice paraisse devant ta face. Les utiliser un autre verbe, c'est le verbe contempler. Les utiliser un autre verbe qui est le verbe contempler pour qui ça? Pour l'intégrité. Parce que si justice t'apparaît devant bon Dieu, eh bien ça. Mais David demandait pour mon Dieu contempler intégrité. Pour qui ça? C'est parce que intégrité a son autre dimension dans mon Dieu. Parce que, non, contempler. Là, on dit, on ne bagay paraît. Pas qu'il n'y a aucun effet qui fait lorsqu'on bagay paraît. Mais si on dit contempler, on fait référence avec une considération attentive. Et bien seulement paraît seulement. Vous demandez, pour mon Dieu, une considération attentive. En quelque sorte, frère Maxime dans le Seigneur, il y a une grande différence entre la justice et l'intégrité. Si David demandait bon Dieu pour justice paraître devant, et puis, lorsqu'il s'agit de l'intégrité, il dit considère, il y a une considération attentive. Frère Maxime, contemplation pas seulement signifie considération attentive, mais signifie aussi admiration. Admiration. En quelque sorte, l'Éternel m'a demandé pour admirer Jean l'intégrité que j'ai. Prends avec considération. Prends avec beaucoup d'attention Jean l'intégrité que j'ai. Pour qui ça fait ça? Parce que frère Maxime dans le Seigneur.
dans le monde, ça vivre de manière intègre, pas facile. Non. Vivre de manière intègre, pas facile. Vous voyez, samedi. Là-bas, Frère Maxime, l'intégrité allait au-dessus de la foi. L'intégrité allait au-dessus de la foi. Pas une seconde, mon Dieu, pas jamais demandé Satan pour aller tester Abraham. Pas une seconde. Tandis que Abraham, c'est le père de la foi. Tandis que Abraham, c'est le père de la foi. Mais pas une seconde, mon Dieu, pas jamais demandé Abraham, Satan pour aller tester Abraham. Pas une seconde. Parce que vraiment, le Seigneur, si vous avez la foi, vous ne pas marcher droite devant mon Dieu, comme si vous battez un fait. Parce que chaque pral défini que vous servez, vous servez à mon Dieu, ce n'est pas la notion de la foi. Chaque pral défini que vous servez à mon Dieu, c'est la notion de l'intégrité. Parce que tout le monde que Pierre t'a caché, il était toujours quoi dans Jésus. Mais bon, Dieu dit à Satan, Al teste Job. En quelque sorte, matin. Bon, je veux une comme ça que c'est pour mener une vie qui est correcte. Une vie qui est intègre. Si bon Dieu, que vous portez attention, il va porter attention à ça qu'on fait. Il va porter, parce que bon Dieu connaît que ça qu'on fait, c'est lui qui permet qu'on fait. Si vous chassez des mots, c'est lui qui va pouvoir pour chasser des mots. Si vous guérissez malade, c'est lui qui va pouvoir pour guérir malade. Mais mon Dieu connaît dimension intégrité ou impliqué là-dedans à 100%. Marchez dans l'intégrité. Marchez dans l'intégrité. Il y a une implication personnelle. C'est sûr que c'est l'esprit de vous. Mais volonté à là, d'abord. C'est sûr que c'est l'esprit de Dieu. Et ça que maintenant, en plus, il faut demander bon Dieu, bonne la foi. Mais nous va demander bon Dieu, bonne possibilité pour vivre la foi en accord avec ta volonté. Fais-moi vivre dans l'intégrité. Fais-moi marcher ensemble avec vous. La Bible dit, l'intégrité, c'est la base du trône de Dieu. Et ça fait David dit, bon Dieu, admire l'intégrité. Parce que dans le siècle que je vis là, papa, Zoua ou je n'ai pas un homme intègre. Son bagage qui est spécial. Ça m'a rendu admiration. Oh! Mathieu, dans le siècle, David dit dans le siècle qu'il a vivre là, papa. Zoua ou je n'ai qui a campé devant. Paul dit ou m'intègre. Paul dit ou m'a marché dans l'intégrité. Ça m'a rendu admiration. Ça m'a rendu pour porter attention considérable à cet homme. Et ça que David pas dit, bon Dieu, vois mon intégrité paraisse devant toi. Et David pas dit, que mon intégrité paraisse devant toi. Il m'a dit, vois mon intégrité paraît devant toi. Non. Nous va appeler simplement une simple apparition. David pas dit, l'Éternel, vois mon intégrité paraître devant toi. Mais il a dit, contemple mon intégrité. Contemple intégrité. Contemple intégrité. Ah, matin. Yon moun bon Dieu a gardé la pour servir. Yon moun bon Dieu a gardé la pour servir. Yon un tel ou là. Moi rebelle. M'a pas admiration, m'a gagné une attention considérable envers lui-même. Parce que dans la circonstance, il était supposé tomber. Mais il résistait jusqu'à la fin. Levez-moi, quel que soit côté où il est, Kounia. Dis bon Dieu, merci, bye, bon Dieu, glançons avec moi. Dans quel que soit la circonstance qu'on a traversé, moi, je dis pour m'dou, Mathieu, Kembela. C'est l'intégrité qui a fait bon Dieu qu'on attention à vous-même. C'est l'intégrité qui a fait l'ennemi en raillou. Mais c'est l'intégrité qui a permis que bon Dieu mette un de plus dans la protection qu'elle a fait Baoua. Parce qu'elle connaît des

Viser les gens qui marchent de manière intègre et déranger le royaume du diable. Le diable a toujours aimé tout le monde marcher dans le péché, dans ce qui est mal, dans ce qui n'est pas bon. Gloire à Jésus. Matthieu, bien-aimé du Seigneur, moi, arrivé seulement dans verset 2 ensemble avec vous. Mais verset 3, verset 4. Si je ne parle pas prier ensemble avec vous, je ne parle pas ensemble avec vous aujourd'hui. Où David dit, si tu sondes mon cœur, si tu le visites la nuit, si tu me prouves, tu ne trouves rien. Tu ne trouveras rien. David dit trois bagages, si tu sondes mon cœur, si tu le visites la nuit, si tu me prouves. Ça veut dire qu'il y a trois bagailles. Baba lance avec moi la prière. Les bons dieux besoin. Il y a trois bagailles que bon Dieu fait. Pour le capoter note, pour le écrit note dans le caillou. Ils sont de vous. Ils visitent vous. Ils éprouvent vous. Selon Jean-Saint d'Esprit, orienté. Peut-être que demain matin, si je vais retourner sur le texte encore. Parce qu'il y a un pile de monde qui a écouté là aujourd'hui. Qui retrouvé dans une situation ça. Où ils ont fait des complots. Ils ont accusé de manière injuste. Ils ont demandé bon Dieu pour qu'ils portent une attention particulière à eux-mêmes. Peut-être, pas de 100%. Peut-être que demain matin, si je veux, je vais retourner sur le texte encore. Selon Jean, cet esprit orienté. Mais c'est toi, bagaille qui m'a dit, mais voilà, c'est ma vie. Là, ouais, bon Dieu, bon Dieu. De vous, tu as besoin, bon Dieu, corriger Caillou. Et toi, bagaille. Mon Dieu, bon Dieu, pour le sonder. Mon Dieu, pour le visiter. Mon Dieu, bon Dieu, pour l'éprouver. Ainsi, matin, quel que soit côté, il m'a demandé, levez-moi en l'air, nous prenons la prière. Et puis, c'est l'accusation qui a été faite contre nous-mêmes, il est tout prêt à tomber. Et puis ces paroles malhonnêtes que tu prononces contre nous-mêmes matin, intégrité ou pour permettre que mon Dieu fasse action pour intégrité. Et ça fait des fois qu'il y a un peu de monde qui dit, ah, ma femme, rien pour ça. Frère Maxime, et bien toute bagaille que mon Dieu fait pour ma femme, rien pour ça. Non? Et bien ça, et bien toute bagaille. Il y a des débêles spirituels qu'on retrouve. Des accusations spirituelles qui faites contre nous-mêmes. Et là, oui, qui répondent pour vous. C'est détermination, c'est relation avec mon Dieu qui répondent pour vous. Est-ce que je vais arriver de ça encore? Et bien, toutes les fois que mon Dieu fait comme si rien n'était. Et des fois, c'est la vie qui répond pour nous. Intégrité, sincérité. Et ça répond pour vous. Levez-moi au matin, bye, bon Dieu, glance avec moi. Si l'autre fois, vous tapez maintenant la vie tête en bas. Mon Saint-Esprit, le force matin. Pour ce dernier matinée pour mener un genre de vie sans. Reprendre la vie comme il faut. Parce que y a une bénédiction. Pour le monde qui a cherché bon Dieu. Il y a une rémunération. De nous ça déjà. Rémunération signifie, vous payez en fonction de ce que vous faites. Il y a une rémunération pour tout le monde qui a cherché bon Dieu. Maintenant, pas quitter aucun monde égaré. Pas quitter aucun monde qui ne va pas aboutir en rien. Continuez à chercher bon Dieu. Ainsi, maintenant, nous allons la prier ensemble. Et puis, c'est complot, il était marré sous dos. Et puis ces vieilles paroles que vous avez prononcées contre vous-même. Et puis ces accusations que vous avez faites contre vous-même dans le monde invisible. Bon Dieu pourra changer ça. Le Saint-Esprit pourra changer ça. Levez-moi, bye, bon Dieu, glançons avec moi. Je dis, bon Dieu, merci. Témoignez la grandeur de Dieu. La toute-puissance de Dieu. L'autorité de Dieu. Le pouvoir de Dieu, la grâce de Dieu.

Papa, qui dans le ciel matin, nous mettons à genoux devant toi, nous. Pour nous venir contempler la gloire. Pour nous venir dire merci pour ça qu'on fait pour nous. Et ça va continuer à faire pour nous. Papa, qui dans le ciel matin, nous courbons bien bas devant Majesté bénie. Pour nous reconnaître que vous êtes bon Dieu qui existait. Vous savez, bon Dieu, que toute puissance. Vous savez, bon Dieu, que tout pouvoir. Tout ce que fait, c'est merveille. Ainsi, matin, on nous réunit en assemblée dans l'émission commandée matin. Au travers les zones de Radio Emmanuel, vous demandez au papa, où t'es cru qu'à nous, pour te mettre les oreilles attentives à ce qu'il nous dit. Parce que gen cause n pral dire matin et nous connaissons pas rete inactif sans pas faire quelque chose. Ainsi matin père nous remercions pour tout ça qu'on fait. Nous remercions pour tout ça qu'on continue à faire. Nous remercions matin parce que gen bagage spécial qui pral fête qu'on y a au travers les ondes de Radio Emmanuel. Il y a un captif qui va le libérer. Il y a une montagne qui va le déplacer. Il y a une victoire qui va le bailler. Parce que la dimension de l'admiration divine va le déposer sur chacun des serviteurs et chacune des servantes de l'Éternel des armées. Gloire à Jésus. Ainsi, papa, qui est dans le ciel matin. Depuis ce côté que tu as un complot. Depuis ce mariage qui te fait. Juste pour qu'à détruire nous. Depuis ce monde qui te met des mains en main. Juste pour qu'à disparaître. Je dis après le mettre confusion. Je dis après le mettre de l'enjeu. Je dis après le faire disparaître. Tout système maléfique. Il t'a voulu qu'un ben captif et empêcher de reconnaître manifestation de ta gloire. Et c'est des super matins. Nous vignons dépendants entièrement de vous-même. Parce que dans ça que nous y est, dans ça que nous traversé, ou même seul qui a été dehors. Ou même seul, parce que les bagailles qui ne sont pas ouais ou ouais. Et aussi bon Dieu qui est omniscient. Vous connaissez toutes bagailles. Omniprésent, au compte tout côté, et qui j'ai travaillé pour détruire nous. Et ça fait qu'on y a peur. Quel que soit stratégie qui a utilisé, ou déjà qu'on est déjà, il va permettre que vous perdiez bataille. Quel que soit façon que vous utilisez matin, vous pouvez atteindre l'ange de l'Éternel campe autour de ceux qui le craignent. Et il les arrache au danger. Ainsi, Père Matin, quel que soit piège, quelle que soit décision que tu prends dans le monde invisible, juste pour qu'à cibler, pour qu'à détruire, pour qu'à disparaître, il va passer. Parce que le plus fort passer. Et ça que nous, le plus fort passer, ça que nous. Mais, Matin, Père, nous commençons à voir quelques manifestations. De ta personne, nous commençons à voir quelques manifestations. De ta toute puissance ce matin. Au nom de Jésus-Christ Nazareth. Au nom du sang versé à la croix. Au nom du Tout-Puissant. Gloire à Jésus. Au nom de celui qui dit et la chose arrive. Gloire à Jésus. Gloire au Saint-Esprit de Dieu. Gloire à Jésus. Levez-moi en bas, bon Dieu, gloire ensemble avec matin. Bon Dieu, crasez complot. Complot qui a bâti en Haïti. Complot qui a bâti dans le pays étranger. Bon Dieu, a crasez complot matin. Quelle que soit la façon que vous avez fait complot contre vous-même matin.
Vous allez décréter parole sans somme avec moi. Ainsi, bon Dieu pourra le permettre que le complot écrasé. Dis sans somme avec moi. Dès qu'il soit comme la balle emportée par le vent, et que l'ange de l'éternel les chasse. Dis ça. Moi, ça, c'est un monde bon temps. Bon Dieu a chassé dans quel que soit endroit côté où tu es. Qui t'a marqué la destruction, la disparition, l'effacement. Bon Dieu a chassé. Dis ça, dis ça encore moi. Qu'il soit comme la balle emportée par le vent. Et que l'ange de l'éternel les chasse. Gloire à Jésus. Dis ça avec moi. Dis c'est pour eux comme une balle. Que le vent a poté aller. Dis ça. C'est comme un ballon. Que le vent a poté aller. Et que les anges mon Dieu chassé. Et pour quel que soit ça dans l'environnement matin. Quelle que soit planification de complot, piège qu'a fait contre nous-mêmes matin. Mon Dieu a chassé. Que vous sous la forme de l'esprit. Que vous sous la forme physique. Bon Dieu, qui a pouvoir dans quelque soit dimension côté où il est, mon Dieu a chassé. Ça signifie que notre travail va comploter contre nous-mêmes, mon Dieu a fait révoquer. Ça signifie que mon Dieu a proximité, qui veut destruction, mon Dieu a retiré. Levez-moi en bas, mon Dieu, grand sang, matin. Dis, mon Dieu, merci. Et témoigne la toute puissance de Dieu. Loué l'éternel car il est bon, car sa miséricorde dura toujours. Loué l'éternel car il est bon, car sa miséricorde dura toujours. Loué l'éternel car il est bon, car sa miséricorde dura toujours. Levez-moi, Mathieu. Lévisez moun qui a pris mes baleines d'air. Lévisez moun qui a fait complot contre vous-même. Mon diable chassé. Dans quel que soit endroit côté où tu es, dans quel que soit façon que tu as formaté quelque chose contre toi-même matin, vous avez la victoire sûre. C'est pour quitter le territoire. Il aime dire que le territoire, ce n'est pas seulement dans le quartier. Si vous êtes dans le pays, c'est pour quitter le pays. Si vous êtes dans la ville, c'est pour quitter la ville. Bon Dieu, chassez vous. D'ailleurs, dis ensemble avec Mathieu. Pendant que je me sens l'esprit de liberté, rempli entre Radio Emmanuel. L'esprit de liberté. Et puis c'est mon qui ne sentit que pas. Il va confortable, il va à l'aise. Et puis c'est mon qui ne sentit que il y a une force invisible qui est au captif Mathieu. L'esprit mondial pour la liberté. Et puis c'est mon qui ne sentit. Il y a quelques forces qui ont empêché qu'on avance. Ou a tout pisi matin, midi et soir. Ou a fait cauchemar ou un mauvais rêve. Mathieu, il y a des gens qui ont permis de Dieu, qui ne sont pas de Dieu. Il y a des gens qui ont permis de Dieu, qui ne sont pas de Dieu. Dans quelque soit façon, ils ont fait complot. Ils ont rendu la vie au Dieu. Ils ont été accusés. Maintenant. Moi, je sens que l'esprit de liberté. Moi, j'ai une certitude, Mathieu. Que l'esprit de liberté qui imprègne les ondes de Radio Emmanuel. Préparez-vous pour recevoir la main, mon Dieu. Préparez-vous pour recevoir la main, mon Dieu. Une intervention spéciale de sa part. Levez-moi en Kounyabaye, mon Dieu, glace avec moi. Louez l'éternel car il est bon, car sa miséricorde dure toujours. Dis ça ensemble avec moi. Proclamez ça ensemble avec moi. Dis par la puissance du sang de Jésus-Christ. Au nom de Jésus-Christ Nazareth. Tout complot que tu as fait contre moi-même. Toute accusation que tu as arrangé contre moi-même. Toute parole que tu as déclaré contre moi-même. Matin. Au nom de Jésus-Christ Nazareth. Jésus chasse-le dehors. On va dire ça encore maintenant.

Parce que mon cap coûte le matin. Il y a mon qui tellement prend le soin pour disparaître tout. Chaque matin, il a prononcé des paroles de décrétation contre moi. Chaque matin. Il a lui-même à l'aine contre moi, il a prononcé des paroles de méchanceté, des paroles de malédiction contre moi. Parce que ta ou même c'est pour une fin. Eh bien, si vous pas de commencement, vous n'avez pas de la fin. Matin, bon Dieu, c'est Alpha, c'est l'Oméga. Les commencements, c'est la fin. Ça veut dire, quel que soit le monde qui veut chercher, et puis chercher bon Dieu avant. Si vous voulez une fin, c'est pour une fin, bon Dieu avant. Vous allez décrire ça ensemble avec Matin. Et puis, c'est le monde qui dit en bas, fausse accusation. C'est pour bon Dieu, mettez-le là. Dis ça pour moi. Dis par la puissance du sang de Jésus-Christ, Matin. Au nom de Jésus-Christ Nazareth. Moi, décrété, Kounia. Quelle que soit forme. De complot que tu as formé contre moi-même. Quelle que soit déclaration maléfique qui t'est prononcée contre moi-même. Maintenant. Au nom de Jésus-Christ Nazareth. Le Saint-Esprit chassé dehors. D'ailleurs, mon licence avec Matin. On a qui me sortit un bagage spécial qui m'a déjà fait. Il y a mon taille qui m'a déjà déplacé Matin. Il y a des gens qui ont l'esprit de confusion. Il y a des gens qui ne peuvent pas reconnaître côté où il y a. Il y a des gens qui ont recevoir trop de déceptions dans la vie. Ils ont perdu la notion qui fait comprendre que. La notion de décision personnelle. Levez-moi, bon Dieu, glance avec moi. Dis bon Dieu, merci. C'est moi et la toute puissance de Dieu. Dis ensemble avec moi. Et toute âme forgée contre moi est sans effet. Toute langue qui se lèvera en justice contre moi, je la condamnerai. Toute langue qui se lèvera en justice contre moi, je la condamnerai maintenant au nom de Jésus-Christ Nazareth. Matthieu, bon Dieu, grand Matthieu. Pendant que mon Dieu a fort condamné toute sa campée devant, vous allez répéter pour moi maintenant. Dis tout homme forgé contre moi est sans effet. Dis, toute langue qui s'élèvera en justice contre moi, je la condamnerai. Dis ça, Matthieu. Nous voulons dire la créole, parce qu'il y a une démarche qui a fait contre nous-mêmes, Matthieu. Il y a des grandes démarches qui a entreprendre contre nous-mêmes, Matthieu. Nous voulons prononcer, pendant que le Saint-Esprit pourrait faire intervention spéciale, pendant que le Saint-Esprit a fait intervention miraculeuse. Dis ça ensemble avec moi. Alléluia. Gloire à Jésus. Gloire à Jésus. Dis ça ensemble avec moi. Depuis ce Sam, il était projeté contre moi-même. Il m'a bien fait. Depuis ce langue qui a parlé mal, je dis à moi condamné. Toutes les âmes qui auraient allé sur moi, les choses faites. Toutes les âmes qui auraient allé sur moi, les choses faites. D'ailleurs, mon disant encore Matthieu, qu'elle des âmes maladies, qu'elle des âmes persécutions démoniaques, qu'elle des âmes complots, Matthieu, dans quelque soit dimension, les âmes n'arrivent, Matthieu, il va bien faire. Vous allez dire ça ensemble avec moi. Pendant que bon Dieu qui est tout puissant ce matin, l'a annulé toute décision qu'a pris en bataille. L'a annulé toute décision qu'a pris en ticaille. L'a annulé toute parole qu'a prononcée contre nous-mêmes matin. Recevoir la liberté.

recevoir la liberté. Recevoir la liberté. Maintenant, gloire à Jésus. Recevoir la liberté. C'est pour chaîne dans pied cassé. C'est pour chaîne dans pied cassé. C'est pour chaîne dans bras cassé. Ma vous voyez ça maintenant. Dans quelle que soit dimension d'enchaînement qu'il y a. Dans quelle que soit dimension d'enchaînement qu'il y a maintenant, lui cassé. Gloire à Jésus. C'est pour chaîne dans cassé maintenant. Le filet s'est rompu. Le filet s'est rompu. Gloire à Jésus-Christ Nazareth. Mais bon Dieu, gloire ensemble avec Matin. Dis bon Dieu, merci. Témoignez, célébrez et glorifiez la toute puissance de Dieu. La droite de l'Éternel manifeste sa puissance. La droite de l'Éternel est élevée. Louez l'Éternel car il est bon, car sa miséricorde dure toujours. Louez l'Éternel car il est bon, car sa miséricorde dure toujours. Descends ensemble avec Matin. Depuis ces âmes, il y aura allé sous moi. Ou sans effet. Zam parle mal. Ou sans effet Matin. Zam maladie. Ou sans effet Matin. Zam complot. Ou sans effet Matin. Zam persécution démoniaque. Ou sans effet Matin. Rien va priver. Bon Dieu protège. Bon Dieu garde. Bon Dieu kembe. En bas puissance. En bas autorité. Au nom de Jésus Christ sans arrêt. Maintenant, si l'autre fois, quelqu'un cassé. Bon Dieu dit, m'doux que ça que. Qui a pas besoin de casser. Bon Dieu, qui a toute dimension contrôle là, la main. Même si l'ennemi a tavelé, passe dans l'autre chemin. Bon Dieu, comme tout chemin qui existe. Bye, bon Dieu, adoration. Bye, bon Dieu, élévation. Bye, bon Dieu, proclamation. Dis, bon Dieu, merci, Matin. Louez l'Éternel, car il est bon, car sa miséricorde durera toujours. Louez l'Éternel, car il est bon, car sa miséricorde durera toujours. Louez l'Éternel car il est bon, car sa miséricorde dure à toujours. Guérison maintenant. Passez main au côté, sortir ou malade. Si vous avez un complot qui a fait la maladie pour tuer, maintenant, vous n'avez pas de tuer. Parce que bon Dieu a implanté la vie longue même maintenant. Il n'y a pas de monde qui a défait ça, bon Dieu fait. Passez main maintenant, quel que soit le côté, sortir ou malade. Parce que, il est bon Dieu traverser le corps physique. Il est bon Dieu retirer toute germe de maladie. Gloire à Jésus. Gloire à Jésus. Mais c'est côté au sentier ou malade. Recevoir la guérison. Maintenant, quel que soit le genre de maladie. Cap manifester dans le corps physique maintenant. On décrète l'anathème. La droite de l'Éternel manifeste sa puissance. La droite de l'Éternel est élevée. L'esprit de la maladie. Jésus chassé dehors. Continuez par ses mains. Continuez par ses mains au matin. Massez mains, massez côté sentir malade. Massez côté sentir malade. Louez l'Éternel car il est bon, car sa miséricorde dure toujours. Louez l'Éternel car il est bon, car sa miséricorde dure toujours. Ma proclamé guérison. Ma proclamé guérison. Guérison au nom de Jésus. Guérison au nom de Jésus. Maladie, syphilis. Quel que soit le coteau logé dans le corps physique pour le matin.

quel que soit temps que tu prends pour établir le corps physique pour le matin. Maladie, c'est Félix. Moi, je chasse dehors. Le miracle qu'a fait Kounia. Il y a une intervention qu'a fait Kounia. Il y a Jésus qui a fait miracle. Levez mon bail, bon Dieu, glance avec matin. La droite de l'Éternel manifeste sa puissance. La droite de l'Éternel est élevée. Maladie, syphilis. Jésus chasse dehors. Vous-même qui connaît que vous faites syphilis matin, recevez la guérison. Pendant que bon Dieu retire tout système de maladie, dans le corps physique matin, recevez la guérison. Maladie, syphilis, dehors. Louez l'Éternel car il est bon, car sa miséricorde dura toujours. Louez l'Éternel car il est bon, car sa miséricorde dura toujours. Louez le Dieu des dieux. Louez le Seigneur des seigneurs. Car sa miséricorde dura toujours. Levez les mains en bas, bon Dieu, grand soir avec matin. Il y a un monde qui a un virus dans l'estomac. Et ça fait ou on vomi comme ça. Et ça fait ou senti que. Ou pas bon, ou pas goût, ou vomi. Ou pensez que c'est mangeable. Et pas mauvais esprit. C'est un virus qui a attrapé. Mais des morts sur l'estomac. Alors que bon diable retire le virus, ça, comme ça. Ou pas vomi encore, ou pas senti ou bien dans l'estomac. Le démon dans l'estomac, c'est l'estomac que pendant que mon Dieu a retiré le virus. Par la puissance de Jésus-Christ, matin. Au nom de Jésus-Christ, Nazareth. Virus, quel que soit le coteau caché dans l'estomac. Gloire à Jésus. Passez mains dans l'estomac, matin. Quel que soit le côté virus, la caché, matin. Le Saint-Esprit chasse dehors. Doit passer mon dans l'estomac. Gloire, virus. Quel que soit le coteau caché dans l'estomac matin. Jésus-Christ chasse dehors. Gloire à Jésus. Maintenant, si vous n'avez pas marché, bon Dieu, il faut marcher. Même si vous êtes sous chaise roulante. Gloire à Jésus. Même si vous êtes sous chaise roulante, matin. Mais un genou, yo. Mandez bon Dieu pour entrer dans le genou, yo, matin. Quel que soit le système qui est faible. Quel que soit le genre genou qui est faible, matin. Recevoir la guérison. On doit masser le genou, yo. Et qu'on s'apparte la foi, matin. On va recevoir la guérison du ciel. Pas que ton effort, pas qu'à marcher. On va le récompenser au matin. Mange genou, masse. Mandez bon Dieu pour faire intervention. Mange genou, matin. Masse. Recevoir la guérison. Continuez, masse. Et au même matin. Même lorsque pas sous chaise roulante, des grands problèmes au niveau des genoux, ou bien dos dans le genou, ou bien genou fini. L'ennemi a planifié pour aller marcher sous chaise roulante. On décrète l'anathème. La droite de l'Éternel manifeste sa puissance. La droite de l'Éternel est élevée. Problème au niveau des genoux. Maintenant, le Saint-Esprit chasse dehors. Bye, bon Dieu, glance avec matin. Dis bon Dieu, merci matin. Témoignez la toute-puissance de Dieu. Témoignez la gloire de Dieu. Recevoir la guérison. Guérison.

Guérison au nom de Jésus. Guérison au nom de Jésus. Maintenant, levez, campez, marchez. Quel que soit le problème au niveau des genoux. Maintenant, moi, commandez d'ailleurs. Nous chassons de l'eau dans le genou. Nous chassons tout le genou qui était malade matin. Au point que tu vas le mettre. Il y a un faux genou pour vous-même matin. Parce que nous sommes recevoir la guérison. Levez, campez, marchez. Recevoir la guérison. Recevoir la guérison. Guérison au nom de Jésus. Vous-même qui soubéquez. Vous-même qui va marcher. Marche au nom de Jésus. Marchez. Recevoir la guérison. Recevoir la guérison. Guérison au nom de Jésus. Gloire à Jésus. Continuez, bon Dieu, glance avec moi. Le miracle qu'a fait dans On Radio Emmanuel matin. Massé Koto Satou malade. Massé Koto Satou malade. Fais bon Dieu confiance matin. Quelle que soit la façon, l'ennemi a été planifié pour être capable de se disparaître, face ou éliminer. Lui trop tard. Bon Dieu, rencontre ensemble avec matin. Et bon Dieu a fait une intervention spéciale. Recevoir la guérison. Recevoir la guérison. Recevoir la guérison. Guérison au nom de Jésus. Guérison au nom de Jésus. Recevoir la guérison. Massé Koto Satou malade. Massé Koto Satou malade. Jésus-Christ a fait apparition dans la vie matin. Quelle que soit la façon que la maladie a été manifestée. Gloire à Jésus. Il y a un monde qui a écouté le matin. Vous sentez son paquet de bande d'eau qui a monté dans la gorge. Vous vomissez déjà un paquet de bande d'eau dessus. Et vous sentez un paquet de bande d'eau encore qui a monté dans la gorge. Côté de l'eau, ça ne se trouve pas qu'on est. Gloire à Jésus. Et l'aide de l'eau, ça a monté dans la gorge. Vous sentez l'eau a vomi. Vous passez dans le néon. Vous dérangez. Et vous sentez la montée dans la gorge ou encore matin. Même bagaille est arrivé. Venez-moi sur l'estomac matin. Si bon Dieu a débarrassé en don, c'est pour le débarrasser d'un seul coup. Et s'il t'a voulu débarrasser en don tout, au lieu de le passer pas en l'air, c'est pour bon Dieu rediriger pour le passer pas en bas. Parce que matin, en don, on gradue Emmanuel. Le Saint-Esprit décide de faire un bagaille spécial. Il peut dire la guérison, il peut dire la délivrance. Mettez-moi sous ventre avec l'estomac. Gloire à Jésus. De quel que soit ça que tu as monté l'engage au matin, moi décrété au nom de Jésus-Christ de Nazareth, guérison. Dis matin, moi décrété guérison. Guérison dans le ventre. Guérison dans l'estomac. Guérison dans la gorge. Quel que soit ça que tu as piqué en bas de matin. Jésus chasse dehors. Levez-moi en bas et bon Dieu glance avec matin. Quel que soit ça que l'ennemi a été mis dans l'estomac matin. Dans la gorge, dans le ventre. Ainsi, bon Dieu décide matin. Vous le faites bail papa. Mettez-moi souvent tout. Et préparez-vous pour aller à la selle. Mettez-moi souvent tout. Et préparez-vous pour aller à la selle matin. Guérison. Massez votre. Débisez ça que t'es dans le ventre ou pas de Dieu matin. Jésus chasse dehors. Continuez à passer mes souvent tout. Alors que bon Dieu a permis de dépiser ça que tu es dans le ventre de ton corps étranger, les tirer. Gloire à Jésus, guérison. Passez mes souvent tout matin.

Passez mes mains sur votre matin. Guérison au nom de Jésus. Guérison au nom de Jésus. Guérison au nom de Jésus. Guérison au nom de Jésus. Débisez chaque temps dans votre matin. Quelle que soit la façon qu'elle t'est entrée, moi décrété d'heure. Poison d'heure. Quel que soit ça que tu es dans votre matin, quel que soit la façon qu'elle t'est entrée, moi décrété au nom de Jésus-Christ, Nazareth, dehors. Parce que bien souvent, pendant que bon Dieu permet qu'il aller à la selle qu'on y a, pour qu'il libère tout ça que tu es en devant tout, qui t'est déposé comme maladie matin, au nom de Jésus-Christ, Nazareth, recevoir la guérison. Recevoir la guérison. Guérison au nom de Jésus. Pendant que je termine l'émission matin, je vais mettre un couteau sorti ou malade. Je vais prendre pour ma selon dernière fois. Et j'ai décidé de finir la pété fin dans l'émission matin. Je vais mettre un couteau sorti ou malade. Pendant que bon Dieu a fait intervention pour vous. Je vais mettre le couteau. Dis bon Dieu merci. Je vais mettre le couteau. Témoignez la toute puissance de Dieu. Vas-y, mais, quel que soit maladie, dans le corps physique ou qu'on y a, Jésus a chassé. Jésus a chassé. Guérison. Guérison au nom de Jésus. Guérison au nom de Jésus. Vas-y, mon, vas-y, mon, vas-y, mon, vas-y, mon. Recevoir la guérison. Recevoir la guérison. Guérison. Masse, masse, masse. Masse, masse. Débisez ça que tu es dans le corps physique ou que tu es constitué comme maladie. Déposez-le devant le trône de Dieu. Et bon Dieu a posé guérison pour Kounia. Recevoir la guérison. Débisez masse qui te fonde, qui te formé dans le corps physique au matin. Ouais que Jésus a fait une intervention spéciale. Recevoir la guérison. Recevoir la guérison. Guérison au nom de Jésus. Guérison au nom de Jésus. Guérison au nom de Jésus. Maladie, quel que soit côté logé, maintenant, le Saint-Esprit chasse dehors. On doit passer même côté sorti ou malade. Dans quelques secondes de la fin de l'émission. Passez, mais on passe, mais on passe, mais on passe, mais on. Jésus a guéri. Jésus a guéri. Guérison. Guérison, Mathieu, guérison. Guérison, Mathieu. On doit passer, mais encore ça. Et c'est ici, Mathieu. Jésus a guéri. Recevoir la guérison. Recevoir la guérison. Recevoir la guérison. Guérison, Mathieu. Au nom de Jésus-Christ, Nazareth. Que bon Dieu bénisse. Que bon Dieu garde. Que bon Dieu protège. Que bon Dieu permette que grâce manifeste, multiplie dans la vie, Mathieu. Au nom de Jésus-Christ, Nazareth. Ah, c'est donc un privilège exceptionnel, comme d'habitude, à chaque matin, pour me capable ensemble avec vous, pour me capable faire émission comme des matins. Nous disons bon Dieu merci qui bonne opportunité ça, et nous pas prendre à la légère. Nous croyons que son grâce mélangée avec bénédiction que bon Dieu fait nous. Pour nous parler, pour nous marcher, pour nous garder, pour nous fonctionner. Matin. Ou déjà qu'on qui côté moi après arriver ensemble avec vous. Ou même qui ça fait longtemps que vous entendez l'émission comme des matins. Je vous demande aujourd'hui, c'est le dernier jour pour faire réticence. C'est le dernier jour pour nous offrir volontairement à Dieu. Non pas par la force, mais volontairement. Et c'est la raison que je vous demande. Venez déposer la vie sous l'autel de Jésus-Christ. Comme un holocauste, c'est-à-dire que pour pas jamais reprendre encore pour la partie.

0: bon Dieu à 100%. Et bien, mon meilleur côté matin, vous décidez de faire ça. Et j'ai compris la prière ensemble avec vous. Pour être capable de conduire devant le trône de Dieu par le sang de Jésus-Christ. Descends ensemble avec moi. Le Seigneur Jésus, merci pour ton sang qui t'est versé à la croix. Merci pour l'amour qui t'est manifesté à la croix. Et merci pour la rédemption qui t'est manifestée à la croix. Je dis à moi décider pour m'honorer sacrifice sur côté fait sur la terre pour le salut de l'humanité. Moi sorti de la rébellion. Moi entrer dans la dimension de l'obéissance. Pour m'accepter aujourd'hui à comme sauveur, comme Seigneur et comme maître. Le Seigneur Jésus maintenant, m'a demandé pour ne pas faire cadeau aucun péché que m'a traversé. Effacer complètement péché nouveau comme péché ancien. Régner dans la vie, moi. Protéger, garder, quimber et conduire à chaque moment de la durée. Moi, je voulais servir vous. Moi, je voulais rester avec vous jusqu'à la fin. Au nom du Père, au nom du Fils, au nom du Saint-Esprit. Que bon Dieu bénisse matin, que bon Dieu garde, que bon Dieu protège. Si vous avez un moment dans l'émission, côté qui est content, c'est moment ça parce que vous avez la joie dans le ciel là. Pour un seul grain de péché qui convertit, que 99 l'autre qui est déjà dans le pâturage là. Ainsi matin, je suis bien content d'ensemble avec vous. Je dis bon Dieu merci. Et je témoigne la grandeur de Dieu. D'après demain matin, si je veux 6 heures pour notre émission similaire qui est le commandé matin. Eh bien, restez avec la paix de Dieu qui surpasse toute intelligence. Que bon Dieu fasse grâce matin. Que bon Dieu bénisse au-delà de toute espérance. Que bon Dieu couvre dans une dimension qu'on peut attendre. D'ici là, que le Seigneur vous bénisse. Je dis avec la paix, la joie, la bénédiction du ciel. Au nom du Père, et vivez des moments au nom du Fils. À demain matin, si tu veux. Bon Dieu béni. Bye bye.
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5: 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Amen. Nous va lire pour vous-même. Gloire à Dieu. Pourquoi ce tumulte parmi les nations? Ces vaines pensées parmi les peuples? Pourquoi les rois de la terre se soulèvent-ils et les princes se liguent-ils avec eux contre l'Éternel et contre son roi? Brisons leurs liens, délivrons-nous de leurs chaînes. Celui qui siège dans les cieux rit. Le Seigneur se moque d'eux. Puis il leur parle dans sa colère. Il les épouvante dans sa fureur. C'est moi qui ai roué mon roi sur Sion, ma montagne sainte. Je publierai le décret. L'Éternel m'a dit, tu es mon fils. Je t'ai engendré aujourd'hui. Demande-moi et je te donnerai les nations pour héritage, les extrémités de la terre pour possession. Tu les briseras avec une verge de fer. Tu les briseras comme le vase d'un potier. Et maintenant, roi, conduisez-vous avec sagesse. Juge de la terre, recevez instruction. Servez l'Éternel avec crainte et réjouissez-vous avec tremblement. Baisez le Fils de peur qu'il ne s'irrite et que vous ne périssiez dans votre voie. Car sa colère est prompte à s'enflammer. Heureux tous ceux qui se confient en lui. Parole du Seigneur. Amen. 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Alléluia. Amen. Et nous avons une question sur rébellion ça dans verset 2. Et nous avons aussi dans somme 2 il y a plusieurs aspects qui parlent d'expression de rébellion verset 3 et d'autres versets encore qui parlaient de réponse de l'Éternel aux rébellions des rois et réponse de l'Éternel à son roi. Amen. Nous sommes capables de dire le Messie. Et nous sommes capables de parler de réponse du roi et le Messie même au roi des nations. Et ainsi de suite. Alors, nous va méditer, comme on dit, ensemble avec nous, méditer et réfléchir. Parce que nous avons tant de réflexion, frère, c'est moi. C'est bon, nous avons tant de pile prédication, nous avons tant de pile enseignement, mais nous n'avons pas de mandat pour nous enseigner ni prêcher. Mais c'est réfléchir, nous avons réfléchi ensemble avec vous. 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Le sceptre ne s'éloignera point de Juda, ni le bâton souverain d'entre ses pieds jusqu'à ce que vienne le Shiloh. 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ça ce sont des signes de la fin des temps, ce sont des choses qui fait nous réfléchir, et nous comme nous te prenons avec vous des exemples de sa semaine dernière côté de au jour de la Pentecôte, côté 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de ça aussi, mais n'a pas continué pour nous dire que l'Éternel Jésus-Christ l'a venu soudainement pour juger les nations et pour établir le royaume. C'est ça l'a venu faire. 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Qui ça nous capable de dire? Qui réflexion nous fait par rapport à ça? 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Amen. 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Mais c'est surtout sur ces avertissements. 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Ça veut dire, roi, nation, yo. 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Et bien songez non seulement pour conduire avec sagesse, mais recevoir instruction pour connaître que la loi de Dieu c'est lui-même qui doit base de toute loi. 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Il dit servez l'Éternel avec crainte. 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Ça veut dire si nous aimons bon Dieu, eh bien il dit il surpasse même la crainte. 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C'est lui-même qui est le vrai juge là. C'est lui-même qui pourra aller vérifier est-ce que nous t'es bien appliqué. Et il dit, conduisez-vous à les serviteurs de Dieu, serviteurs de l'Éternel, servez-le avec crainte. 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Il y a des monde qui vraiment vivent la joie, la bénédiction de Dieu. 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Nous devons admettre, c'est parce que dans la présence, bon Dieu, frère, c'est pas toujours la peine, c'est pas toujours la désolation.

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Et d'autres dernier avertissement nous pour nous avec tout c'est baiser le fils. Il dit dans verset 12, il dit baiser le fils de peur qu'il ne s'irrite et que vous ne périssiez dans votre voie. Amen. Car la colère de Jésus-Christ, la colère de Dieu est prompte à s'enflammer. Heureux tous ceux qui se confient en l'Éternel. Alléluia. 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Et bien dans Jean 5 23 verset 22 23, il dit le Père remet tout jugement au fils. Il dit honorer l'Éternel comme de même, il dit de même que nous-mêmes nous honorer l'Éternel, mais il faut également honorer le fils, son roi. Il dit celui dans verset 23, Jean 5 verset 23, il dit celui qui n'honore pas le fils n'honore pas le Père qui l'a envoyé. 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Il dit le Père ne fait pas de jugement, il remet tout jugement au fils. Alors le fils viendra. Le fils reviendra. Pourquoi il reviendra? Pour nous juger, pour juger la terre, pour juger les rois, pour juger les juges de la terre. Il reviendra pour juger les serviteurs comme moi, serviteur de Dieu, servante de mon Dieu. 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Il dit baiser le fils, ça veut dire adorer et rester dans un état d'adoration, rester avec fidélité dans l'adoration, dans le respect et rester tout le temps. Il dit c'est pas seulement yon temps seulement, pas seulement yon journée, pas seulement yon époque, pas seulement yon saison, mais en tout temps. Amen. La Bible dit dans Psaume 14 verset 1, l'insensé dit en son cœur, il n'y a point de Dieu.
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0: 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Eh bien, ça l'était fait pour l'être capable de venir sembler avec nous, pour l'être capable d'accomplir mission ça sous terre. Eh bien, à la résurrection de Jésus-Christ d'entre les morts, il te reprend tout. Il prend tout potentiel, ça lui reprend nous. Et c'est ça fait l'être déclaré tout pouvoir m'a été donné dans le ciel et sur la terre. Eh bien, même pouvoir ça, il ban nous pouvoir pour nous dominer. Il dit, je vous ai donné le pouvoir de marcher aussi sur les serpents, sur les scorpions. Ça veut dire que gen des facettes, gen des réflexions, gen des décisions et même qui va prendre et bien décision ça c'est va des venins, il va des venins de serpents pour venir piquer nous, pour empêcher nous marcher, continuer marcher fidèlement. 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Et nous, à travers la Bible, même dans l'Ancien Testament, dernier prophète, là, nous t'ai parlé de ça quelques semaines avant, il t'ai parlé de jugement, bon Dieu, qui pourra le faire sous terre. Alléluia. Et nous, Jean-Baptiste aussi, et au début de Nouveau Testament, il était venu, il était prêché la repentance. Il était dit, repentez-vous, car le royaume de Dieu est proche. Amen. Et nous, je dis encore, mes bien-aimés, il y a des signes, parce qu'il y a la fin des temps, il y a le signe qui accompagne la fin des temps. Parce que il dit, avant tant toute bagaille finie, eh bien, il y a étape. Et pour qui ça étape, ça, pour qui ça n'est pas venu d'un coup? La Bible dit, non, c'est parce que l'Éternel, lui-même à cause de miséricorde lui à cause de compassion lui prend patience avec moi lui prend patience avec vous l'attend men chaque jour pour le divin 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des moqueurs avec leur raillerie marchant selon leur propre convoitise et disant où est la promesse de son avènement. C'est ça, oui. Où est la promesse de son avènement? Car depuis que les pères sont morts, tout demeure comme dès le commencement de la création. Ils veulent ignorer, en effet, que des cieux existèrent autrefois par la parole de Dieu, de même qu'une terre tirée de l'eau est formée au moyen de l'eau et que par ces choses, le monde d'alors périt, submergé par l'eau. Tandis que, par la même parole, les cieux et la terre d'à présent, là, on a parlé au niveau de déluge, avant le déluge, quand l'Éternel te dit, là, disparaître la terre par l'eau, et tout a été disparu par l'eau. Il dit, tandis que, par la même parole, les cieux et la terre d'à présent sont gardés et réservés pour le feu, pour le jour du jugement et de la ruine des hommes impies. Mais il est une chose, mes frères bien-aimés, que vous ne devez pas ignorer, c'est que devant le Seigneur, un jour, c'est comme 1000 ans. Et 1000 ans sont comme un jour. Alors, c'est ça nous te vle. Et ouvrir, font ouverture ensemble avec vous. Souvent, nous dit, mais tout le temps, il a parlé de la fin du monde. Qui l'a privé vraiment? Est-ce que son bagage qui existait? Est-ce que c'est pas une façon pour attirer le regard ou bien une façon pour être capable de son forme doctrine pour endoctriner l'homme, pour faire l'homme arrêter non esclavage de l'esprit? Non. Selon la parole de Dieu et selon la vérité et par le Saint-Esprit, la révélation par le Saint-Esprit, la parole de Dieu n'est pas changée. Amen. N'est pas bâillé menti. Et ça fait n'est pas bâillé menti parce qu'il y a des signes, comme nous dit les signes de la fin des temps. La fin des temps, comme nous dit, on lui dit, la mensonge, la brouille qui dit, pour l'éternel, un jour, c'est comme 1000 ans, et 1000 ans, c'est comme un jour. Ça n'a pas voulu dire non plus que puisque un jour, c'est comme 1000 ans, le m'abtonne, m'abguentant. Eh bien, c'est ça, l'éternel, il voulait dire au matin, hein. Il dit, ça fait longtemps, depuis nos fêtes, depuis avant nos fêtes, il dit, Jésus a venu. Jésus a venu, mais qui le Jésus s'apprécie, venu vraiment? Eh bien, il dit, même Jean-Paul l'a te prononcé, et sous déluge là, il Noé t'a prêché. Il te dit, Jésus, il te dit, rentre dans l'arche là. Il y a une inondation qui pourra le faire, rentre. Il fait 120 ans. Amen. 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Tout le monde te répond, nous dit, mais Noé ou fou. 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C'était vraiment fou. Même si c'était à Kounia encore, mais bien aimé, frère, monsieur, moi, peut-être même moi-même, dès qu'a dit, mais est-ce que c'est vraiment Dieu? Amen. Eh bien, c'était Dieu. C'était Dieu. Et la Bible dit que Noé t'est sauvé lui-même avec famine, et tout déluge t'est ravagé toute ta planète là. Eh bien, même parole ça, dans temps Noé, eh bien, la Bible dit, terre la guerre pour disparaître par le feu. Grand jugement qui va prononcer par le feu. Amen. Et il dit, et mes paroles, ça, il vient pour l'accomplir. Il n'est pas accompli, c'est pas le feu, c'est pas pour détruire les humains. Amen. Oui. C'est pour transformer. C'est pour transformer planète là, une terre de paix et de joie. Parce que maintenant, mes bien-aimés, nous avons corruption, nous avons infiltration, nous avons ennemi, hein. C'est lui-même qui a dirigé l'homme, c'est lui-même qui conduit l'homme. C'est ça que fait l'Éternel, voyez, avertissement ça, pour lui dire, ou même qui a conduit avec sagesse, ou même qui a jugé avec instruction, ou même qui a servir vraiment avec crainte, ou même cap réjouir autour de son récompensé, de sa wab, de sa qu'on semer, qu'on récolter, eh bien, l'Éternel Dieu fait li avec tremblement. 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Il dit, rester, continuer, rester, et amen, avec, rester confiant en Dieu, parce que il dit, heureux l'homme qui se confie dans l'Éternel. 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Gon promesse qu'elle fait, il dit comme quelques-uns le croient, mais il use de patience envers vous, ne voulant pas qu'aucun périsse, mais voulant que tous arrivent à la repentance. Voilà. Voilà pour qui ça lui perdure. Voilà pour qui ça prend temps, mes bien-aimés. C'est parce que lui dit, lui user de patience d'année en année et même siècle en siècle, des millénaires en millénaires, l'Éternel était là. 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Amen. Il dit, est-ce que tout le monde peut arriver à la repentance? Il dit, le jour du Seigneur viendra comme un voleur. En ce jour, les cieux passeront avec fracas. Voilà le jugement. Il dit, les éléments embrasés se dissoudront et la terre avec les œuvres qu'elle renferme sera consumée. La terre avec les œuvres qu'elle renferme sera consumé. Il pas parler de humain donc pour le consumer. 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
1: C'est toujours un privilège que le Seigneur fait pour moi capable de prêcher ensemble avec vous. Et toujours rappeler, bon Dieu, ça, que ce n'est pas à cause de mérite, bien à cause de compétence. C'est parce que bon Dieu fait grâce. Moi encore, renouveler remerciement moi. À Pasteur Fernand et Pasteur Julien, qui était bonne opportunité encore à ce soir pour me capable partager la parole ensemble avec vous. Et moi encore, dis merci aussi aux membres du comité de l'Église qui ont accepté moi-même comme choix pour me parler ensemble avec vous. Depuis jeudi soir, nous commençons, nous faisons vendredi, nous faisons samedi. Et demain soir, si Jésus-Christ n'est pas retourné, nous appelons encore ensemble avec vous pour nous mettre fin à cette grande fête spirituelle. Mais à ce soir, j'en ai commencé, nous avons commencé dans 2 Coniques, chapitre, pas 2 Coniques, 2 Corinthiens, chapitre 13, le verset 5. C'est comme ça que nous avons commencé. Nous avons commencé, côté l'apôtre Paul dit, examinez-vous vous-même. Pour voir si vous êtes dans la foi. D'ailleurs, mon signe, moi, la partie qui dit dans la foi. Il n'a pas dit par la foi, mais il dit si vous êtes dans la foi. Je vais retourner sur ça pour nous voir. Ça veut dire dans la foi. Jeudi passé, nous avons été ensemble avec le contexte de la déclaration de Paul. Hier soir, nous avons la responsabilité personnelle de chaque chrétien pour faire quelque chose pour le Seigneur. À soi, nous pouvons avoir la conscience spirituelle ou bien la sortie le produit pour mon Dieu. Parce que, il faut souligner, apôtre Paul qui parlait, il y a un arrière-plan. Chaque monde qui parlait, des fois, il compte son porte-parole de arrière-plan. C'est-à-dire, même un haïtien qui vit en Haïti, dépendamment de côté le sotia, il peut parler différemment. 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

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Dans Matthieu chapitre 3, le verset 8, il va le faire comprendre. C'est pas une question de appartenance à Abraham, mais c'est une question de cœur. Parce que de ce pierre-ci, Dieu peut susciter des enfants à Abraham. Jean-Baptiste Paul dit, produisez donc du fruit digne de la repentance, venez avec quelque chose qui dit. C'est pas ça nous ouais pour nous comprendre, mais c'est action cœur à faire, c'est lui pour faire. 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Produisez donc du fruit digne de la repentance. 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Déjà, la cognée est mise à la racine des arbres. Et tout arbre qui peut porter bon fruit, qui ça a fait, il a coupé, il a jeté. Regardez, il dit bon fruit. Ça veut dire qu'il reconnaît ça. 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L'autre là, c'est le Messie sauveur. 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

0: 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Il dit, qu'êtes-vous allé voir au désert? Un roseau agité par le vent. 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Il y a un roseau qui est agité par le vent. Jésus-Christ fait reconnaître l'endurance de Jean. Jean, même si elle fait déclaration, ça a qu'elle pas de faire lui, mais c'est un homme qui a en pile endurance. Il souffrit pour le royaume. Qui est-ce que Jean, ce petit sacrificateur, il a dû arrêter le temple pour jouir les bénéfices du sacrificateur à cause du royaume. Jean a vécu dans le désert. Il va suivre les traces de son père. Parce qu'il connaît ça qui vient après, a bien plus de valeur que ça là actuellement. 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Jean-Baptiste sentit que il est vrai que si il était retenu en ligne sacrificature, il n'a pas de travail. Parce que Lévi n'a pas de travail. 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Donc Jésus-Christ dit, Jean-Baptiste, son homme d'endurance. Dis avec moi, endurance. D'ailleurs, moi, dis avec moi, endurance. Il dit, un roseau agité par le vent. Jean-Baptiste, homme d'endurance. Ça veut dire que bon Dieu, attend nous à soi pour gagner endurance. 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Il dit que ça, que, mais qu'êtes-vous allé voir un homme habillé de tenue élégante? Mais quand il répond, il dit, ceux qui portent des tenues élégantes sont de la maison des rois. C'est l'apparence de Jean. Dis avec moi, apparence. Dis avec moi, apparence. En quelque sorte, maintenant, je vais faire comprendre. Jean n'a pas une tenue élégante sous lui-même. Il n'a pas une belle apparence. Mais il est un homme conséquent. Il n'a pas un habit royal sous lui. Mais il dit, ceux qui portent des tenues élégantes sont de la maison des rois. Ça veut dire que Jean-Baptiste n'a pas une tenue élégante sous lui. Il n'a pas une apparence sous lui. Il a une belle apparence, mais son homme conséquent. Son homme qui a endurance. Son homme qui a fait confiance. 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Il dit, qu'êtes-vous donc allé voir un prophète? Oui, je le vous le dis. C'est plus qu'un prophète. Il fait ouais, la compétence de Jean-Baptiste. Ça veut dire que Jean-Baptiste, il est plus qu'un prophète. Parce que le prophète dans l'Ancien Testament, c'est pas de parole, bon Dieu. Dans l'Ancien Testament, il y a trois offices. Il y a l'office prophétique, il y a l'office royal, il y a l'office du souverain sacrificateur. Trois offices, ça, c'est trois offices qui ne peuvent pas autoproclamer tête. Il faut que vous de l'huile sous tête pour capable vienne roi, pour capable vienne prophète et pour capable vienne souverain sacrificateur. 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Donc lui veut faire comprendre que Jean-Baptiste est plus grand que Moïse. Parce que c'est le précurseur du Messie. Il annonçait la grâce. Si Moïse était grand, il était grand dans l'époque, parce qu'il te portait la loi. Mais avec Jean-Baptiste Kounia, il est plus grand que Moïse, parce qu'il est le précurseur du Messie, il portait la grâce. 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
1: 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Matin, nous venons parler sur la volonté de Dieu. La volonté de Dieu. On nous lire ensemble. Daniel chapitre 6.

Daniel, chapitre 6. Ézéchiel, Daniel. Ézéchiel, Daniel. Daniel, chapitre 6. Je vais lire la Bible, je vais lire ensemble avec moi, je vais suivre. Daniel, chapitre 6. Darius trouva bon d'établir sur tout le royaume 120 satrapes qui devaient être dans tout le royaume. Il mit à leur tête 3 chefs, au nombre desquels était Daniel, afin que ces satrapes lui rendent compte et que le roi ne souffre aucun dommage. Daniel surpassait les satrapes et les chefs parce qu'il avait en lui un esprit supérieur et le roi pensait à l'établir sur tout le royaume. Alors les chefs, les satrapes cherchèrent une occasion d'accuser Daniel en ce qui concernait les affaires du royaume. Mais ils ne purent trouver aucune occasion ni aucune chose à reprendre parce qu'il était fidèle et qu'on n'apercevait chez lui ni faute ni rien de mauvais. Et ces hommes dirent, nous n'en trouvons aucune occasion contre ce Daniel, à moins que nous n'en trouvions une dans la loi de son Dieu. Puis ses chefs, ses satrapes se rendirent tumultueusement auprès du roi et lui parlèrent ainsi, « Roi Darius vit éternellement. Tous les chefs du royaume, les intendants, les satrapes, les conseillers, les gouverneurs sont d'avis qu'il soit publié un édit royal avec une défense sévère portant que quiconque dans l'espace de 30 jours adressera des prières à quelque dieu ou à quelque homme sera accepté à toi, au roi sera jeté de la force au lion. Maintenant, au roi, confirme la défense et écris le décret qu'il soit irrévocable selon la loi des Mèdes et des Perses et qui est immuable. Là-dessus, le roi Darius écrivit le décret et la défense. Lorsque Daniel sut que le décret était écrit, il se retira dans sa maison où les fenêtres de la chambre supérieure étaient ouvertes dans la direction de Jérusalem. 3 fois, il se mettait à genoux, il priait et louait son Dieu comme il faisait auparavant. Alors ces hommes entrèrent tumultueusement et ils trouvèrent Daniel qui priait et invoquait son Dieu. Puis ils se présentaient devant le roi et lui dirent, au sujet de la défense royale, n'as-tu pas écrit une défense portant que quiconque dans l'espace de 30 jours adressait des prières à quelque dieu ou à quelque homme excepté à toi, ou à soit jeté dans la force au lion. Le roi répondit, la chose est certaine. Selon la loi des Mèdes et des Perses qui est immuable. Il prit de nouveau la parole de Dieu, au roi, Daniel, l'un des captifs de Juda, n'a tenu aucune compte de toi, ni de la défense que tu as écrite. Il fait ses prières 3 fois le jour. Le roi fut très affligé quand il entendit cela. Il prit à cœur de délivrer Daniel jusqu'au coucher du soleil. Il s'efforça de le sauver. Mais ses hommes insistèrent auprès du roi et lui dirent, sache, ô roi, que la loi des Mèdes et des Perses exige que toute défense, tout décret confirmé par le roi soit irrévocable. Alors le roi donna l'ordre qu'on amène Daniel et qu'on jeta de la force au lion. Le roi prit la parole et dit à Daniel, puisse ton Dieu que tu sois avec persévérance te délivrer. On apporta une pierre et on le mit sur l'ouverture de la force. Le roi le scella et le scella de l'anneau de son grand, et afin que rien ne soit changé à l'égard de Daniel. Le roi se rendit ensuite dans son palais. Il passa la nuit à jeun. Il ne fit plus venir de concubine auprès de lui et il ne put se livrer au sommeil. Alors, le roi se leva au point du jour avec l'aurore. Il alla précipitamment à la force au lion. En s'approchant de la force, il appela Daniel d'une voix triste. Le roi prit la parole et dit à Daniel, « Daniel, serviteur du Dieu vivant, ton Dieu que tu sais avec persévérance, a-t-il pu te délivrer des lions ?» Et Daniel dit au roi, « Vis éternellement. Mon Dieu a envoyé son ange et a fermé la gueule des lions qui m'ont fait aucun mal parce que j'étais trouvé innocent devant lui et devant toi non plus, ô roi. Je n'ai rien fait de mauvais. » Alors le roi fut très joyeux et il ordonna qu'on fasse sortir Daniel de la force. Daniel fut retiré de la force et on ne trouva sur lui aucune blessure parce qu'il avait eu confiance en son Dieu. Le roi ordonna que ces hommes qui avaient été accusés Daniel soient emmenés et jetés de la force au lion. Et
leurs enfants, leurs femmes, avant qu'ils soient parvenus au fond de la fosse. Les lions les saisirent et les brisèrent tous les os. Après cela, le roi Darius écrivit à tous les peuples, à toutes les nations, aux hommes de toutes langues qui habitaient sur toute la terre, que la paix vous soit donnée avec abondance. J'ordonne que, dans toute l'étendue du royaume, qu'on ait de la crainte et de la frayeur pour le Dieu de Daniel, car il est le Dieu vivant. Il subsiste éternellement, et son royaume ne sera jamais détruit, et sa domination durera jusqu'à la fin. C'est lui qui délivre et qui sauve, qui opère des signes et des prodiges dans les cieux, sur la terre. Et c'est lui qui a délivré Daniel de la puissance des lions. Daniel prospéra sous le règne de Darius et sous le règne de Cyrus le Perse. Gloire à Dieu, notre Créateur. Gloire à Christ, notre grand frère, notre co-héritier. Merci beaucoup, Seigneur Dieu, trois fois saint. Nous louons, nous exaltons pour plusieurs raisons. Premièrement, peut-être accepter nous comme membres de la famille de Dieu. Deuxièmement, de ce que vous agissez fidèlement envers nous. Gimbaga ou dit nous, malgré ça prend des années, vous camper et vous faire, vous ne pouvez pas oublier. Ça veut dire que vous avez une mémoire solide, une mémoire stable. Et nous bénissons pour ça. Vous avez dit nos paroles, ça a 10, 15, 20 ans. C'est nous-mêmes qui oublions. Mais nous-mêmes, nous ne pouvons pas oublier. Seigneur, fais-nous grâce dans la minute ça. On a toujours été devant mon Dieu, toujours humilié sous la dictée de Dieu, pour que à aucun moment de notre vie, pour ne pas faire rien nous voulons, mais pour ne faire ce que Dieu nous enseigne. C'est la prière qu'on a adressée devant, au nom et par le mérite infini de Jésus, lui qui vit, qui règne au siècle des siècles.

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Pas oublier, maintenant, on a parlé sur la volonté de Dieu. 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Nous avons trois bagages, nous voulons balancer avant au matin. 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

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Le texte a dit, voyant leur foi, Jésus guérit. Dans l'évangile selon Saint Matthieu, chapitre 8, et le verset 5 a continué jusqu'au verset 10, quand que Jésus abordé, Jésus rencontre un centenier officier romain qui vient contre Jésus pour serviteur qui est malade. Il dit Jésus serviteur, il a souffert de paralysie à la maison. Là, Jésus, ouais, officier, vient pour serviteur, officier déterminé pour serviteur. Jésus dit dans le verset 10 à ceux qui le suivaient, même en Israël, je n'ai pas trouvé aussi grande foi. Et dit, je vous déclare que plusieurs viendront de l'Orient à l'Occident et seront à table avec Abraham, Isaac et Jacob. Et le fils du royaume seront jetés dehors. Et enfin, il dit à l'officier, à l'heure même, c'est ton serviteur, tu guéris. Serviteur a guéri. 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Et son soulagement, ils ont cherché, ils ont gagné. Bon Dieu, je ne peux pas pour dire rien. Et au cas où, il y a ça dans l'évangile, c'est le Saint Matthieu, chapitre 14. Là, Jésus finit de faire multiplication pour foule là, et puis il fait aller parce qu'ils veulent manger, ils mangent. Et tellement ils mangent en abondance, ils voient 12 paniers avec eux. 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Peut-être que les disciples n'ont pas partagé, n'ont pas passé le cabaret. Ils ont voulu un petit peu dans la bouche, ils ont dit.
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Mais pas oublier, il dit dans Exode 14, qu'à ce genre de problème que vous voyez aujourd'hui, vous ne le verrez plus jamais. Mais à la condition que l'homme finisse fait la soif, moi, je crois dans la philosophie, je crois pour finir, frère. 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C'est ça le dit dans le somme, c'est vrai. Il garde ton départ et ton arrivé. En Exode, chapitre 46, le verset 4. Le Jacob soumet récit voyage devant la volonté de Dieu. Bon Dieu troublé. Pour lui, on n'est pas le parti. Quand le pharaon vient chercher, ce n'est pas raquette, on bagaille propre, on bagaille diplomatique. Pour lui, un moyen pour le mettre bon Dieu dans le voyage comme ça. 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Et deux citations, ça a montré comment que bon Dieu troublé dans le ciel. Bon Dieu répond, Jacob, par ces deux moi-même. En Exode, chapitre 46, verset 4. Et Dieu dit, Jacob, Jacob, ne crains point de descendre en Égypte. Moi-même, je descendrai avec toi. Moi-même, je t'en ferai monter et Joseph te fermera les yeux. Comprends-tu ces deux moi-même? Ces deux moi-même, cité par Dieu, lui montrer un symbole de contentement de Dieu. 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Pour Jacob, ils vont devant belle voie comme ça. Pour Jacob soumettre lui. Nous devons souligner verset ça. Exode chapitre 46, verset 4. Côté que l'Éternel prononçait ces deux moi-même. Ça veut dire, bon Dieu, il mettait personnalité, il scellait, voyage Jacob là, avec personnalité. Il dit, Jacob, ne crains point de descendre en Égypte. Moi-même, je descendrai avec toi. Moi-même, je t'en ferai remonter et Joseph te fermera les yeux. Il doit citer ces deux moi-même. On peut étudier, comment tu as dit ça, une délicatesse théologique en dedans, ces deux moi-même. On peut entrevoir le psaume 121 là-dedans. Quand elle dit, il gardera ton âme, il gardera ton départ, ton arrivée. Ça veut dire, lui où est voyage là, lui où est trajectoire, lui où est séjour Jacob en Égypte là, lui où est enterrement dans ces deux moi-même. Cela veut dire, le bon Dieu approuvé soit fait, pas de danger. 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Alors, mes bien-aimés dans le Seigneur, dans nos assemblées, nous gagnons. 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Même l'apôtre Paul te dit, dans son épître aux Corinthiens, dans son épître aux Romains, Romains chapitre 12, il dit, je vous exhorte donc, frères, par les compassions de Dieu,
à offrir vos corps comme un sacrifice vivant, saint, agréable à Dieu. Ce qui sera de votre part un culte raisonnable. Ne vous conformez pas au siècle présent, mais soyez transformés par le renouvellement de l'intelligence afin que vous discerniez quelle est la volonté de Dieu. Ce qui est bon, agréable et parfait. Nous ne nous pas bien comme ça. 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Elle te dit, si quelqu'un veut me suivre, qu'il renonce. Renonce à sa personnalité, renonce à sa vie économique, renonce à son nom, renonce à sa signature. Et nous sommes capables de comprendre tout. Dans l'évangile selon Saint-Luc, chapitre 9, Jésus fait trois gros déclarations. La première déclaration, c'est un scribe voulait suivre Jésus. Jésus lui dit, les renards ont des tanières, les oiseaux du ciel ont des nids, mais le Fils de l'homme n'a pas où reposer sa tête. Ça veut dire qu'il repousse ce scribe-là. Christ a ses intérêts, il vient chercher, ses soulagements, il vient chercher, ses manger, il vient chercher, ses manger petit, il vient chercher, ses maman qui commence à avancer. 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Et tandis que Jésus pointait en l'autre, il dit, et toi, va, suivez-moi, suivez-moi. Il dit, Seigneur, permets-moi d'abord aller ensevelir mon Père. Jésus dit, laisse les morts ensevelir leurs morts. 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La première image de prière, c'est entrer dans la présence de Dieu. 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Les flammes sont démolies celles-là. 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De vous approcher de la flamme. Les flammes ont une capacité pour désarmer. Vous voyez que tout le monde qui entre dans la flamme de Dieu, dans l'engagement, vous voyez ça? 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
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Parce que dans Ésaïe 54, il dit que les montages chancelleraient. 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Même si tu avais tout le monde qui était jamais, tout a viré. Quand pas besoin de branler. Parce que, et quand il a dit, c'est pourquoi nous sommes sans crainte quand la terre est bouleversée et que les montages chancellent s'élèvent au cœur des mers.

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Gardez-vous d'être troublés, car il faut que ça soit arrive, mais ce ne sera pas encore la fin. Une nation s'élève contre une nation. Il aura en divers lieux des famines et des tremblements de terre. Tout cela ne sera que le commencement de la douleur. 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
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La première partie, c'est entrer dans la présence de Dieu. Deuxième partie, c'est dompter la chair. Troisième partie, c'est soutenir la communion fraternelle pour nous vivre ensemble. 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
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L'esprit, l'âme et le corps. L'homme sont triplettes. 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Dans l'évangile, selon Saint Matthieu, chapitre 24, il dit, vous entendez parler de guerre, des bouts de guerre, gardez-vous d'être trouvés, car il faut que ces choses arrivent, mais ce ne sera pas encore la fin. Au verset 15, il dit, lorsque vous verrez l'abomination de la désolation dont a parlé le prophète Daniel, établi en lieu saint, que celui qui lit fasse sa portion. Voilà. La portée prophétique de la vie. 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Vie pour Dieu.

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La foi fait référence au surnaturel de Dieu. 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
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La Bible dit dans Romains chapitre 8, verset 1er, et voici maintenant. Il n'y a aucune condamnation pour ceux qui... Regardez Jésus-Christ dit dans Matthieu 12, 36, par tes paroles, 36, 37, il dit, par tes paroles, tu seras justifié. Les hommes rendront compte de toutes mauvaises paroles qu'ils ont proférées. Verset 37, par tes paroles, tu seras justifié. Par tes paroles, tu seras condamné. 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
1: Merci Jésus, gloire à toi Seigneur, gloire à Jésus-Christ. Nous crions victoire au nom de Jésus. Nous crions gloire à Jésus-Christ. Vive le sang de Jésus. Oh, le sang de Jésus couvrez-nous. Béni soit l'Éternel. Béni soit l'Éternel. Béni soit l'Éternel. Alléluia. Alléluia. C'est l'Éternel seul qui est Dieu. Alléluia. Merci Jésus. 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La foi c'est bon Dieu même. La foi c'est Dieu qui habite dans nous-mêmes. La foi c'est la parole. Parole là et même ni produit la foi. Alléluia. C'est l'Éternel qui est capable de faire dans la vie. Et bien nous pour prier avec Marc.

croit dans la mer, et s'il ne doute point en son cœur, mais croit que ce qu'il dit arrive, il le verra s'accomplir. C'est pourquoi je vous dis, tout ce que vous demanderez en priant, croyez que vous l'avez reçu et vous le verrez s'accomplir. Et lorsque vous êtes debout faisant votre prière, si vous avez quelque chose contre quelqu'un, pardonnez, afin que votre Père qui est dans les cieux vous pardonne aussi vos offenses. Mais si vous ne pardonnez pas, votre Père qui est dans les cieux ne vous pardonnera pas non plus vos offenses. 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
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C'est l'Éternel seul qui est Dieu. C'est l'Éternel seul qui est Dieu. Je bénirai l'Éternel en tout temps. Sa louange sera toujours dans ma bouche. 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

Seigneur, il n'y a rien que nous ne désirions plus que ta présence au milieu de nous. Alors que nous chantons, viens, viens au milieu de nous. Viens changer nos cœurs, viens transformer nos vies.